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0: 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29 degrés gis nga mën nañ né Dakar fexna Tiwaone ak Thiès dina varier entre 22 ak 35 degrés Mbour 23 ak 30 degrés Saint-Louis Dagana variation température bi na tollu ci 23 ak 31 degrés Podor 27 ak 44 degrés bu naaj bi génné mu def 44 degrés Louga 21 ak 38 degrés Linguère variation température bi dina tollu ci 26 à 40 degrés Djourbel 26 et 39 degrés Fatick 25 à 36 degrés moy écart bi Kaffrine 25 à 43 degrés Kaolack 26 à 38 degrés Tambacounda ak Koupentoum boy jël écart bi tay dina tollu ci 24 ak 39 degrés bu ngone mu def 24 dem goudi mais buñu yéwo ak naaj bi comme jamono yi mu tollu ci 39 degrés goudiri ak Bakel 29 ak 42 degrés moy variation bi Matam 30 ak 42 degrés Kédougou 26 ak 40 degrés ñu leen di wone Kédougou mën na am mo am taw yu ndaw rek Ziguinchor ak Bindiona variation 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
2: On a des climats différents, quoi.
0: Ah, d'accord,
2: voilà,
0: d'accord.
2: Parce aussi, au moins, le temps est clément, mais arrivé là, en fait, vraiment un temps tellement chaud.
0: Dites oui.
2: Non, des temps comme ça, Ziguinchor. Il fait tellement chaud, Ziguinchor.
0: Voilà. Mon vieux. Ouais, nous sommes 39 degrés, oui. Ziguinchor, ouais, voilà, 39 degrés, oui. Oui, 39 voilà, degrés, d'accord.
2: Un peu de temps de trop, quoi.
0: Et puis, des humides, quoi, là, on s'y souffre.
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0: 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Il a très bien fait.
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0: 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Il a bien fait.
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0: 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Infographiste le nek APA News. Nous avons parlé du digital et le cinéma. Je suis dit que nous avons fait effectivement. Souleyman Moub, du digital, du télévision. Nous avons entré en contact avec nous. Nous avons parlé du cinéma et du digital. Nous avons parlé de la rubrique Moudje, économie.
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0: Voilà, économie, nous avons M. Babacar Sembène, directeur d'exploitation de ARM, agence de régulation des marchés. 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

0: 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Donc, poste bi ma occupé nak, je l'occupe depuis, normalement, depuis octobre 2024, après une carrière en France et au Sénégal, au niveau d'un grand bureau d'études, maintenant j'ai poste B, relevé des défis. Parce que le défi B, c'était important, c'était de pouvoir. 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
1: Voilà, donc le débat est posé. 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

0: 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ministres des transports et les ministres des infrastructures ñom tam joxe ci ndigal bi mat seuk ba tronçon bobu ñu ubbi ko tronçon bobu buñ ko ubbé day permettre capacité bi gëna yox c'est à dire capacité de voir yi gëna yox tay ku don dem Kaolack ku don dem Tiadjay ku don dem Fatick da ngay tué obligé nga jaar ci route nationale bi avec l'ouverture qui a eu lieu le 29 avril ça doit permettre que le trafic bobu nonu don dem que sur la route nationale ñu reverser ben partie bi au moins sur l'autoroute et lolu day taxna ki don fo xamanteni ben la won ñu doubler ko autant plus que autoroute 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transports ñoo joxé won digël tamit né tronçon bi juggé Tiadjay yegg Kaolack bobu parégul danaka mais amna yi dess bëretul mais dañu né comme année passée dañ don am problème sur Kaolack c'est-à-dire que Kaolack dafa nek centre névralgique en termes de mobilité parce que képp gu jëm dans les régions centre ou dans les régions sud tu es obligé de passer par Kaolack
1: carrefour
0: là quoi moi mané voilà centre névralgique en termes de mobilité donc bassin de mobilité bu dense là donc ça nous perd aujourd'hui on sait que départ yi am Dakar jëm zone bobu ils sont obligés de passer par Kaolack donc la décision a été prise de pouvoir en fait ubi autoroute bi en matinée c'est-à-dire en journée ça de 6h du matin à 19h ngir permettre sénégalais ñu mëna daw yegg Kaolack am benen alternative que route nationale parce que route nationale dafa xat te trafic bi dafa bari donc lolu mom moy premier jalon bi am solo te jalon bobu gis nañ conséquence tay ji ni man je peux te dire que au niveau de aujourd'hui sur l'autre que sur le tronçon là Fatick Tiadjay on a recensé depuis le 13 ans du 13 au 24 à peu près on a recensé plus de 63 000 véhicules sont passés là-bas.
1: Qui sont passés là-bas.
0: Avec général influx. C'est un flux très important. Bon, à maintenir. Normalement, il faudrait rabattre sur la route nationale, mais l'offre étant plus importante, nous permettre de soulager les Sénégalais. Arrivé à Kaolack aussi, un dispositif spécial a été mis en place avec le gouverneur de Kaolack qui nous a aidé à mettre un dispositif de circulation spécial qui a permis aussi de désengorger le problème de Kaolack. Parce que l'année dernière aussi, nous avons eu un problème de Kaolack, c'est-à-dire que les véhicules qui arrivaient à Kaolack étaient bloqués à Kaolack.
1: Pour Diallo, c'était
0: difficile.
1: C'était
0: donc cette année-là, Lolo. Gouverneur jël na ci ay mesures force de l'ordre yi pour jappalé ñu aussi pour ñu fluidifier yoni tay ji wax tay dañuy mëna dem di dik sans trop de difficulté sur la partie infrastructure
1: mais Abdou je crois que tamit il faut souligner cet aspect parce que gis nañ sur la toile man c'est sama observation si toile bi gis nañ nek tamit téréwul li ngeen ubi voie bi peut-être que ça a attiré tellement de monde que finalement ça a créé des embouteillages
0: exactement bah ça c'est une bonne nouvelle parce que en général, quand en période de fort départ, les embouteillages du ñak, mulul ñak parce que période de fort départ, ça veut dire que bu ñep jugandowé bëgg dem fenn, obligatoirement capacité voirie, capacité d'autoroute bi day wañéku. Ça veut dire que auto yi dañuy bëri par rapport par capacité d'absorption bi. Maintenant alors ralentissement lay don, du don blocage. Ça ralentissement la mën na xawa yag aussi mais du don blocage et tay ji ni c'est une bonne nouvelle parce que aujourd'hui ça permet de dire que sur offre bobu non offre bi ñu ibi tay demande bi mi ngi fi won te tay demande bi au moins dina couvrir une partie
1: que c'était une nécessité
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1: les jouets,
0: ça les jouets, les gens commencent à augmenter le prix. Maintenant nous, la disposition qu'on a pris au niveau ministère des Transports, c'est aujourd'hui essayer de contrôler au maximum la tarification. En quoi faisant à Dakar par exemple, parce que Dakar comme nous fait le numéro du jugé pour dem djuli di dañé dañuy tek ay site homologué de départ. Bo xolé ci communiqué biñ def, on a eu 8 sites homologués de départ, c'est-à-dire que dañu jël ay site yo xamanteni dañu né ministère des Transports site yoy moy site de départ officiel yi, fofu dañ koy contrôler, fofu xamnañ li fa am par jour, xamnañ nombre de départ ñu fay, xamnañ contrôle nañ prix bi. Donc ces sites yoy par exemple
1: mën nañ ci voilà les sites ils sont au nombre de 8,
0: ils sont au nombre de 8. Maintenant ci 8 ici 6 dañu bay ak opérateur privé notamment ba la gare Beau Maraîcher c'est bu magla bobu lañ ko baye opérateur privé yépp mën nañ fa déparer. Ñu rajouter ci la gare de Rufisque et la gare de Diamniadio. Maintenant en dehors de ces gares là officielles, on a aussi rajouté le ñi wowe garage Grand Yoff, moy site garage Grand Yoff bi jëm Bignon bi ñu wowe garage Bignon. Voilà fofu xamanteni départ zone sud du Berry fofu lay amé. Ñu rajouter ce stade Amadou Barry esplanade bi. Nous vraiment on a aménagé et auto yu bari yu dem dans la zone nord fofu lañuy déparer. En dehors de ça la parcelle assignée à côté de l'église aussi fofu aussi ñu aménager tek fa ay site bo xamanteni
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0: 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Objectif dispositif bi c'est que déjà dañu bëgg site de départ gëna jëgë population yi ben ñaarël bi moy site yoy ñu mën ko contrôler de sorte que duñu lepp lo xamanteni moy augmentation de prix la du am. Tay ji mëna la wax à temps réel par exemple nombre de voteurs yu fa départé, mëna la wax temps réel inflation, taux d'inflation fu mu toll. Donc lool tay ça nous a permis au moins de contrôler la situation. Donc, on a mis en place un dispositif aussi, il faut le dire, c'est-à-dire un dispositif de remontée de résultats, de remontée de données avec des tablettes qui ont été mises à disposition dans les différents sites, des agents qui sont dans les différents sites et qui contrôlent au jour le jour les départs, la tarification et qui sont remontés. Aujourd'hui, on a un tableau de bord qui me permet, à temps réel là, je l'ouvre, de voir tout ce qui se passe sur mes sites-là. L'avantage, comme le malheur, c'est de pouvoir contrôler le prix et de pouvoir au moins assurer au Sénégal l'offre de transport capacitaire. C'est-à-dire, si tu as une bonne magasin, ni ni bruit ni quoi, automatiquement, je déploie des véhicules sur place. Maintenant, si c'est toujours ce dispositif pour nous, par exemple. On a eu la chance quand même d'avoir l'accompagnement des autorités administratives. Aujourd'hui, le préfet de Pikine, le préfet de Guédiaway, le préfet de Rufisque et le préfet de Dakar nous ont accompagnés dans ces différents sites-là avec le concours de la police et qui nous a vraiment accompagnés sur les
1: côté
0: sites.
1: Côté sécurité.
0: Aujourd'hui, sur ces sites-là, donc il y a des forces de l'ordre qui sont là-bas
1: sur
0: ou bien
1: place.
0: qui font des rondes pour voir en termes de sécurité ce qui se passe et assurer bien, au moins l'équilibre des prix. Aujourd'hui, par exemple, si on constate que d'afin augmentation des prix, mais la police ou l'agent, la police intervient directement.
2: Quand on est déjà le 27 mai, vous voyez Tabaski, auto nyakul, prix yokul.
0: En tout cas, nous sommes sentis à le côté bobu non wax deug fa nax yalla auto mom nyakul parce que avant Dao par exemple ani yalla on faisait intervenir Dakar Mdik au niveau de la gare Beau Maraîcher. Cette année-là, même si Dakar Mdik peut-être est intervenu, mais lu Ndaw lay don. Mais globalement Dakar Mdik est resté sur les sites de arène nationale de lutte et de Koloba. Donc fimay wax ak yow ni auto manquewul, auto amna nit ñi dem nañu depuis. Maintenant lool tamit dafa am benen la fa am luko waral aussi. Parce qu'on a eu quand même cette la chance cette année d'avoir ben calendrier favorable. Calendrier bobu non parce que il faut savoir que ñun suñu plan de transport nekul que c'est pour Tabaski. On a combiné Tabaski et Popongui. Et dans ce sens-là, on a lissé les départs. C'est-à-dire que les Sénégalais ñu ngi départ depuis le vendredi soir. Du vendredi soir jusqu'à aujourd'hui, les départs sont organisés au niveau de ces différents sites-là. Popengine, Dakar Dindik, a organisé un dispositif spécial. Ça nous a permis de ramener en toute sécurité les pèlerins et de les ramener à Dakar. Aujourd'hui, dans les autres sites aussi, pareil. Les gens ont essayé vraiment de pouvoir ramener les transporteurs, les opérateurs ont été assez responsables dans ce sens-là. Ils nous ont permis quand même de ramener les pèlerins et les mêmes, et ceux qui voyagent pour la Tabaski. Dans le différents lieux de fête et le retour sera organisé dans ce sens-là. Donc tay ji mom côté bobu organisation bu parfaite lañ ci am té ñu ngi koy suivre à la comme lima wax ni à la lettre pour savoir où est-ce qu'on va aller. Maintenant dafa am ben disposition bu am solo bu ci am aussi bo xam mën da koy expliquer walé. Bo c'était il y a 2-3 semaines, le président de la République avait pris une mesure pour rétablir la circulation de nuit qui était interdite. Donc mesure bobu nonu taxna tay auto yi dinañ mëna dem di ñëwaat ci guddi maintenant loolu
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0: 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suite à une analyse qui a été faite au niveau de nos ministères dafa jël dogal ni day jël 6 mois yo xamanteni day dakal mesure bobu pour ñu sét ñu saytu légui nak transporteur yi aussi reste ñom tamit c'est un niveau de responsabilité tax nañu ba tay loolu am nañ ci satisfaction parce que ñom tay dégo fi ñaan yalla mu ñu sutural dégo fi accident bu
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1: mais sinon en dehors de ce dispositif naka ngeen def pour mëna contrôler tamit les gares clandestines parce que tamit c'est un petit peu de votre rôle de faire le contrôle sur ces gares parce que au-delà des gares yi ngeen xamantene mom ngeen officialiser bari na ay point de départ yo xamantene un peu partout dans Dakar comment est-ce que vous arrivez à contrôler ces gares
0: comme je l'ai rappelé tout à l'heure rek c'est que c'est dans le travail qu'on biñu def ni les autorités administratives nous ont beaucoup aidé donc jappal nañ ci bu baax tay bo démé Guédiaway je donne un exemple bo démé Guédiaway xamnañ ni stade Amadou Barry parking bi du garu tiers donc ñoo ñi devait se rabattre tous dañu wara ndelu tous bo maraîcher pour mëna départer fofu maintenant ce qu'on a avec l'appui du préfet ce qu'on a décidé c'est que la police fait des rondes autour du département de Guédiaway département de Guédiaway bam dac yépp les gens ñu wax le nelen fi ngeen wara départer manam esplanade stade Amadou Barry donc les sites clandestins yépp dañ leen rabattre fofu non donc tay ji le préfet de Dakar fait la même chose au niveau de Grand Yoff. Le préfet de Rufisque a fait la même chose aussi avec vraiment, on le salue parce qu'il nous a vraiment aidé dans ce sens-là. Et le sous-préfet de Diamniadio pareil. Donc, il y a un dispositif pour rabattre au moins les départements. Les nous rabattre au niveau de nos sites parce que si tu as une sécurité aussi. Donc, c'est ce qui est le
2: cas. Comme je l'ai dit, depuis 2 ans, il y a une ligue qui est là pour fluidifier la circulation. 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
0: 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de la sécurité parce que question de sécurité là mais aussi question de sécurité routière là parce que nous en dehors de ce dispositif là il faut que je me rappelle aussi que l'agence nationale de la sécurité routière participe dans la sensibilisation aujourd'hui à Nazaire d'ailleurs participer sensibiliser chauffeurs parce que si tu es c'est utilisé pour ce de contrôle et de sensibilisation ça m'a beaucoup transporteur aussi à travers les syndicats ils font la même chose ils nous accompagnent dans la sensibilisation aujourd'hui la responsabilité veut que ñu mëna dem ci jamm dëkk ci jamm té 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
1: 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sièges yo xamantene pas du tout recommandé pas du tout homologué ay genre ay sur lolu di créer parfois des surcharges côté surcharge autant aussi bir ñi dugg ci auto bi mais tamit bagage ñi yep parce 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
0: que sur la partie sécurité routière quand même dafa am solo au moins ñu wax ci fiñ ci tollu parce que tay bo bolen setlo fan yi la passé deglu ngène que au niveau de la direction générale des 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sont sur le terrain font ce travail là derrière ñom ils font un travail exceptionnel parce que dañ ils sont là H24 pour pouvoir contrôler li ñi ñi di def ci tali bi ñu bari nak buñ leen jappé buñ leen contrôler au moins dañ di wacce seen bagage wala ñu wala qui sont en infraction ñu sanctionné là maintenant ben affaire dafa am solo aussi à l'état actuel peut-être que force de l'ordre ñi ngi fu bari 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l'ordre vont faire ce qu'ils vont faire c'est-à-dire qu'aujourd'hui il y aura pas de tolérance en termes de sécurité routière contrôle routier day am te dañ koy gëna renforcer tay dégg le contrôle routier visuel les gens en fait les dispositions ont été prises aujourd'hui les FDS duñu baye dara dañuy contrôler ñep maintenant fiñu jëm li mo ci am solo parce que tay amna ben situation buñ tolu 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
0: 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normalement dina am poste de contrôle yo xamanteni dina permettre bala nga guen ci gare routière ñu mën la contrôler mais ñëpp déparé wuñu pour le moment ci gare routière té lool du yoon donc comme 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
2: ça ben la lancer d'alerte
1: il y a un numéro où joindre les autorités qui sont en charge.
0: Absolument.
1: Carrément.
0: Bon, en fait, faut dire que aujourd'hui il n'existe pas pour le moment un numéro vert pour, parce que on dañu xalat tek ko mais ci tabaski bi ni mais je pense que dispositif bob tek guñ ko je pense 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tay boñu en fait loñu signaler ba avant ma dugg ci émission bi le directeur général des transports routiers mi ngi may wo dima signaler que au niveau de Tiadjay dafa am remontée de fil bu beuri donc c'est ça si man je prends le relais je contacte les gens les collègues de ADS autour du Sénégal ñom ils prennent rapidement les dispositions qu'il faut donc tay ji ni ñun ñoy peut-être que celui qui écrit sur les pages du ministère ou bien que wote ministère des transports di nga jot ko xamanteni au moins bu information bu ñeu fofu dañ ko partager derrière ñun ñi aussi en tant que responsable information bu ñu yek à temps réel parce que quand même nous on dispose de beaucoup de canaux pour disposer pour am information rapidement on essaie de solutionner ces problèmes
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0: absolument mais nous on le reçoit c'est vrai que il y a pas amugul page officielle mais on reçoit pas mal de retours sur la situation à temps réel derrière aussi par exemple en période d'événement aussi comme le malheur nous on déploie sur les agents sur le terrain pour nous voir situation pour nous surveiller à la loupe ce qui se passe aujourd'hui dans nos sites de référence là c'est nous sites yoyono tay on suit à la loupe à temps réel tout ce qui se passe incident bu ndaw bo am man je dama koy xam à la minute et puis on règle le problème mais comme ni nga wax tamit ça va être important pour les prochaines étapes de tek ay numéro vert tek ay page officielle yo xamanteni dinañu permettre au moins information ko bëgg remonter ko de façon
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0: Wow, finalement, ce qui s'est passé, c'est qu'avant la Tabaski, avant la semaine dernière, j'ai eu le temps quand même, nous sommes tous les deux, nous sommes dans la gare routière, nous sommes dans la city. Donc, nous avons fait des acteurs de transport, nous avons parlé avec eux. Nous avons négocié les prix, nous avons homologué pour la Tabaski.
1: Donc, il y a eu consensus à l'avance.
0: Aujourd'hui, il y a eu événement où les gens ont parlé de prix. Après, prix peut être yoku, mais il y a eu des prix. C'est-à-dire qu'aujourd'hui, transport Sénégal, prix, amul en réalité prix fixe, mais amna prix bo xamanteni xel mën nako nangou. Donc tay ci fu melni garage bo maraîché dañu dem waxtan toga acteur yépp ñu né len prix bi en temps normal li la mais comme période tabaski la ñom ils ont demandé à am ben pourcentage d'inflation bu ndaw bo xamanteni c'est le contexte qui le fait et puis surtout par rapport au retour à vide. Donc lool non ñu waxtané ko ba d'accord ci bañ ci d'accordé ba paré nak ñun suñu prix homologué dañ koy dem waxtaan ak force de l'ordre néna la amul gar bo gis bo xamanteni tay ji suñu gar homologué 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fa fekk mu yokk prix mom do tabaské ci gare. Maintenant lolu dafa xawa radical.
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0: Transport de bagage.
2: De bagage.
0: Ah, peut-être que lolu mom am meuna am mais bon ñun yagguñu fofu quand même parce que ñun c'est que liñuy pour le moment liñuy xol ak luñ doon xol période bi, vraiment le prix du voyageur. Maintenant tay ji fofu mon côté bobu amna ñu dispositif de contrôle parce que aussi kuñu gis aussi nga yok prix mais automatiquement la police intervient ou nous même on peut intervenir parce que nous on a quand même les moyens de pouvoir régler tout ça bu faaté ni ñun ñoleen jox permis ñoleen jox carte grise te ñu aussi ñoleen jox licence de transport donc tay buñu défé acte yo xamanteni day contraire à li taxo ñu jox len ko tay on a la possibilité quand même d'agir mais je pense que ñom ils sont assez responsables en tout cas ñi ñu waxal ñi ñek ci gare ciere ak ño xamanteni ñi ngi deggo 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transports wala au niveau des gares ciere les responsables buñ ko yegge je pense que ça va dina ci am tan non solo filament dama don ñaan nga bayima ma juste me rappeler sénégalais parce que amna aussi lo am solo tay on est le 27
2: mai
0: tay on est le 27 li ma non wax sank ñun on a un dispositif à temps réel qui nous permet de dire ce qui se passe en temps réel ñun par exemple suñu dispositif bi ça a commencé le 22 le 23 Dakar indi qu'ils ont même commencé le 23 24 tay ji à temps réel par exemple je peux te dire que sur Dakar Demdik ils ont transporté, je pense que le secrétaire général l'a rappelé tout à l'heure dans une radio de la place, Dakar Demdik avait mobilisé 430 bus.
1: 430 bus 430
0: sur la période.
1: Sur la période
0: dont le Popengine inclus. Voilà, Popengine inclus. Et sur ça, ils ont transporté un peu plus de 39 000 voyageurs.
2: 39 000.
0: Je parle de Dakar Demdik a transporté un peu plus de 39 000 voyageurs. Et ça, c'était à 11h aujourd'hui. Donc, au moins, Dakar Demdik a respecté, a su maintenir sa flotte et faire une performance exceptionnelle. Bon, parce qu'aujourd'hui, quand même, c'est pas évident de
1: J'espère qu'ils sont au dernier jour ou bien ils ont fini les opérations.
0: Ils sont au dernier jour. Aujourd'hui, aujourd'hui jusqu'à 11h, ils sont au dernier jour et ça continue. Ça, c'est les chiffres à 11h. 11h avec un pic à peu près qui a eu lieu le 25 avec 1400 départs.
1: Oh.
0: Dakar Demdik, ça c'est que Dakar Demdik. Hein. Maintenant, si je reviens à mes amis opérateurs, eux sur aujourd'hui, et on n'a pas encore intégré le nombre de les départs de Bo Maraîcher hier, on est à plus de 79 000 départs. 79 000 personnes transportées plutôt. C'est-à-dire que près de 80 000 Sénégalais ont pris départ dans les six sites qui ont été mobilisés pour les opérateurs de transport. Un peu plus de 3 000 véhicules ont été mobilisés sur les malades et c'est sur cette période-là. C'est-à-dire qu'aujourd'hui, Dakar,
2: moi, je suis là parce que nous
0: j'aurais
1: aimé pouvoir dire est-ce que dans les autres régions, est-ce qu'il y a le sens inverse quoi? Les autres sens inverses.
0: C'est que dans les autres régions, il y a des gens qui quittent les régions pour rejoindre Dakar. Mais en tout cas, ceux qui ont quitté non-site, je rappelle que c'est non-site, juste non-site. On est à à peu près 80 000 voyageurs. Et ça, j'ai dit, je n'ai pas encore inclus ce qui s'est passé au Bo Maraîcher hier et aujourd'hui. Donc, sachant que le Bo Maraîcher représente 70% de ses départs. Donc là, on peut doubler facilement le prix. Donc, pour voir les Netaïdini, nous, on monitore tout ce qui se passe. Et ça nous permet aussi de maintenir l'inflation. Parce qu'on on connaît les prix. Et chaque fois, on sait que les prix ont évolué ou pas. Fan le prix évolué, ak fan le nini djem. On sait que nini kaolak le nini djem, zégan short tekouti, kaolak tekouti, kolda tekouti. Donc, okay. Sur la base de ces données-là, xamnañu fan le nini djem, xamnañu yenn ligne lañuy renforcer. Et puis, surtout, le plus important, dañuy xamni bu la prochaine fois, fan lañuy gëna accentuer suñu effort. Voilà.
1: Je crois que ben, même Ziguinchor, parlant de Ziguinchor, je crois qu'il y a eu un accident avec un shérif.
2: Ouais.
1: Et je crois que ça a fait un mort.
2: Un mort et un disparu.
1: Un disparu et un blessé.
0: Exact, c'est ça. En fait, aujourd'hui, nous regrettons quand même parce que nous mettons là. Et nous disons que nous avons aussi qui est pour nous et qui est pour nous.
2: Et
0: comme nous avons dit, nous avons dit que nous avons dit que nous avons dit que nous avons dit que nous avons dit que nous avons dit que nous avons dit que nous avons mais yalla ndogal am di massaw aussi ñu ci gañu di delu di ñaax suñu mbokk chauffeur rek daw mom daw ndank ba yegg
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0: voilà li ci am solo mo ñu yegg fiñu jëm te jugé fiñu jëm Ziguinchor amna dispositif bu am solo wu am avec le président de la gare Thiers qui accompagne quand même chauffeur yi fi aussi ñu leen accompagne mais ndogal mom du ñak xeyna ñu gëna renforcer contrôle bi renforcer aussi sécurité bi et renforcer infrastructure aussi pour permettre éviter une situation dramatique.
1: Il y a un internaute qui réagit, mais nous devons aussi question qui nous donne 5, qui nous dit que gare sauvage, qui nous dit que Djakhaté Mori, nous renforcer parce que nous avons un phénomène qui nous a maintenu, donc généraliser, banaliser, que l'autorité de Fayal a un projet pour structurer l'UNMED.
0: Question bob mom na solo parce que question bob ça me touche directement donc pour wax ni aujourd'hui ñun mënon nañu comme li wax mënon nañu ñëw rek def ben affaire du réactionnaire c'est-à-dire que xey suba né gare d'autre am gare flottante d'autre amateur té buñ ko défé buñ ko waxé mi d'autre amateur mënañu ramasser tout le monde dogal len bo ma chemin duñu fa xet mais ñun au niveau ministère des transports quand même dañu travaille dañuy liggéey ci lépp lu structuration de nos projets c'est-à-dire que tay les gares routières là comme lu ko ministre Yankobi Diémé doon wax gare 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
0: c'est ça.
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0: Nous avons fait des choses. C'est des Sénégalais qui sont là, Nous avons des vrais pôles d'échange multimodal qui permettront aux Sénégalais de bénéficier d'offres de services de qualité. C'est-à-dire que si gare routière bi di nga tok sa télé di nga tok sa cœur commander sa auto soit mu yoy fekk gare routière auto bi wala auto bi fekk si la mais tout sera autour de la gare routière histoire des warga ND et de les plus tourner autour des transports clandestins di lañ fexé ba nuñu mëna régulariser Peut-être qu'il y a des solutions qui sont ciblées. Il y a 2-3 mois avec l'accompagnement du Fonds de développement des transports terrestres avec Bara Sow, mon ami. Nous avons commandé une étude pour ça permet en fait de faire le recensement global de l'activité des véhicules dans les gares routières. Étude Bob, on attend les résultats. Étude Bob, moi, il permet de gares routières. On a pris 35 gares routières. Nous avons ciblé les gares routières.
1: Nous avons fait le licence pour nous faire.
0: Bon, quand vous me dites, moi déjà de la remercier si invitation, oui. Remercier aussi aujourd'hui Sénégalais parce que tu as mis confiance là quand même pour le président de la République et mon premier ministre Ousmane Sonko. En tant que jeune, c'était pas évident. Nous avons le poste de direction, c'est que des défis qui sont là. Nous avons été liés and ci ak directeur général bu xamanteni suñu xarit la aussi donc lolu day yombal mbir mi ko xamanteni machallah dañ ko naw ci ligéyam ko ci xamam di and ci aussi ak des 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gens qui sont dévoués à la tâche ñoo xamanteni dans les régions comme à Dakar dañuy def ay sacrifices yu important donc tay ji damay profiter walé ci jukko ci bis julli bi len déwénal di len balu ak 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xamanteni dynamique changement la quand même nekotuñu dans le bling bling comme on dit on est vraiment dans le changement des profondeurs tay ji le code de la route a été presque finalisé un décret d'application bo xamanteni c'est depuis 2022 donc tay ji finalisé nañu ko le VTC finalisé nañu ko donc en tout cas réforme yoy ñu ngi ci ñaan yalla yalla and jappalé ci sénégalais jappalé ci mañu 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

0: 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Amnou Gnek Kilim Diallo.
1: Allô.
0: Allô, oui, cher, ça va?
1: Ça va,
0: comme... N'a
1: qu'à
0: oui, ça va, cher, ça va très bien.
1: Famille
0: Bah, ici, Diallo, okay, cher.
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0: 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Allô?
1: Salam alaikum.
0: Malaikum salam, Elage.
1: Ah, Aline Diop.
0: Mais qu'a fait l'oeil? Mangi ton légui, ça aïe?
1: Waouh, waouh.
0: Comment on a amené un client de terre?
1: Ah, oui, que terre, il faut faire des choses. Il n'y a pas de choses, tu peux dire, mon idée.
0: Belle idée, hein?
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0: 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Oui. 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

0: 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Allô?
1: Assalamu alaikum.
0: Malakoum salam, monsieur Kandji.
1: Allô.
0: D'accord, moi.
1: Je suis en train de vous voir, c'est le dernier feuille.
0: Wow, d'accord, Malik.
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1: 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Il n'y a pas le n'y a pas le type de ce
0: dit.
1: Il y a le défaut de l'un que fait de Il y a le défaut
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0: 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Forum sur l'actualité Radio Sénégal International. 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

0: Comme si l'actualité Radio Sénégal International. Allô? 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
0: 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Ça va très bien, oui, aussi.
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0: je fais. Merci beaucoup, merci.
1: Merci
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Salam Sénégal, ce jeudi 28 mai 2026, ce matin, nous sommes en compagnie de Céline Noël Diop qui assure la partie technique au CDM, Centre de distribution et de modulation André Noël Tchandoum. Devant ce micro, Benoît Béjane, bienvenue à toutes et à tous au menu de votre matinale que vous attendez tous. On va parler avec Joseph John, présent dans ce studio, du bulletin d'information de tout à l'heure. Avec bien évidemment les infos, la météo, on va revenir également sur la chronique Oil and Gas signée Khadifal Koulibaly. Également le portrait du jour, vous le savez, depuis lundi, le Sénégal a un nouveau premier ministre, il s'agit d'Ahmadou El Amine Lo. Le portrait dans votre magazine Salam Sénégal, ce sera tout à l'heure.

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1: Bienvenue à toutes et à tous. Le bulletin d'information avec vous, Joseph John, présent dans le studio. Joseph, bonjour.
2: Bonjour à vous, Benoît Badiane.
1: Joseph, un bulletin d'information que nous démarrons d'abord par...
2: Oui, par la libération. Après plus de 7 ans de détention de René Capin Bassène, vous vous rappelez donc, c'est hier mercredi, à la suite d'une grâce présidentielle, le journaliste a été condamné, vous vous rappelez, à la réclusion criminelle à perpétuité dans l'affaire de la tuerie de Bofa Bayot, dont les faits remontent à janvier 2018. Ensuite, Benoît Badiane, le Magal de Darussalam, Goms, une localité dans le département de Bambey. C'est justement dans la région de Diobel, célébré le 13 juin prochain, avec des doléances émises à l'autorité étatique lors d'un comité local de développement. Et puis enfin, Benoît Badiane, la fête de la Tabaski, célébrée bien sûr ce jeudi par la grande majorité de musulmans ici chez nous au Sénégal. Et quel est le sens de cette fête et comment la fêter? Oustaz Selmoufal, prêcheur ici à Radio Sénégal, nous enlève ici un coin du voile, nous l'écoutons.
3: Eid al-Adha, c'est la deuxième fête majeure de l'islam. Elle est célébrée dans le monde musulman le dixième jour de Zulhijja, qui marque la fin du pèlerinage à la Mecque. Le prophète Ibrahim, alayhi salam, qui s'est vu sacrifier son fils Ismaël, le rituel islamique du sacrifice animal en ce jour béni, faisant revivre la tradition d'Ibrahim, alayhi salam, affirmant l'esprit d'obéissance et de soumission à Dieu. À Tabaski, qui consiste à un ensemble d'actes d'adoration bénis et de sunna, qui débute à l'aube du jour de l'aide, se poursuit durant les jours de Tashriq. L'aide al-Adha représente une joie collective qui débute avec la prière. Ce jour, le sacrifice rituel et la distribution de la viande renforcent l'esprit de solidarité entre riches et pauvres et entre les individus et leurs proches.
1: Voilà, c'était Oustaz Selmoufal, prêcheur ici à Radio Sénégal dans le bulletin d'information en français avec Joseph John, Joseph Siwalou Wolof, Nudel Swart, Siligana Fossing Hamantene, Modi Khibari.
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2: À 6h09 dans nos studios, vous suivez votre matinale Salam Sénégal. La météo du jour, la journée du jeudi 28 mai 2026 est marquée par une forte chaleur sur une grande partie du pays. Des passages nuageux évolueront vers des risques de pluie fine ou d'orages sur les localités sud et sud-est, tandis qu'un temps globalement clément mais chaud va prédominer sur le reste du territoire national. Une sensation de fraîcheur nocturne et matinale est attendue le long du littoral nord, sud et sud-est, Kédougou, Kolda, Sédiou, Ziguinchor. Le ciel deviendra nuageux à couvert en fin de journée avec des risques d'activités pluvio-orageuses. Dans le reste du pays, le temps sera globalement ensoleillé et passagèrement nuageux. Les vents qui vont souffler du secteur nord à sud-ouest avec une intensité faible à modérée. Les visibilités seront généralement bonnes, bien que quelques particules de poussière puissent être observées. À l'extrême nord du pays, localité sud du territoire, le ciel deviendra nuageux, à couvert en fin de soirée avec des risques de pluie, notamment à Kédougou. Vous suivez votre matinale Salam Sénégal. Le reste, tout de suite.

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2: À 6h14 dans nos studios, vous suivez toujours votre matinale Salam Sénégal. C'est l'heure de la rubrique Oil and Gaz. C'est avec Si Khadifal Koulibaly.
3: L'Afrique de l'Ouest veut transformer son potentiel gazier en moteur de croissance économique. Pour ce faire, gouvernement, investisseurs et experts se donnent rendez-vous à Accra du 9 au 11 pour discuter de la sécurité énergétique, de l'industrialisation et de la coopération régionale autour du gaz. Pour en parler, nous recevons l'un des panélistes, l'expert international en pétrole et en gaz, Bachir Dramé.
4: C'est un sommet organisé à l'intention du monde du gaz pour fournir une plateforme industrielle dynamique au service des intérêts convergents des entreprises et des parties prenantes tout au long de la chaîne de valeur gazière régionale. Alors, les objectifs, c'est de favoriser le dialogue et les échanges qui mènent à l'innovation commerciale et à la création de nouveaux partenariats, le développement des projets de naissance, des concepts et opportunités ayant un impact sur la croissance du secteur gazier régional, et surtout offrir un soutien au renforcement des capacités afin de sensibiliser aux interventions clés du secteur qui favorisent des investissements de capitaux privés. Il s'agit aussi, entre autres, de mobiliser le secteur privé pour soutenir le leadership du secteur public dans la mise en valeur d'un programme d'industrialisation utilisant le gaz comme catalyseur. Il faut enfin réaliser un objectif commun de responsabilité sociale des entreprises visant à améliorer donc les conditions de vie économique des communautés de l'Afrique de l'Ouest. Le chantier est ainsi vaste et il y aura trois piliers, les points focaux des dialogues structurés et des intérêts communs lors du sommet sur le gaz en Afrique. On parlera de coopération régionale, on parlera d'innovation et on parlera surtout d'augmentation des investissements. Donc ceci est très important pour effectivement promouvoir le renforcement des capacités et l'harmonisation réglementaire, élément essentiel pour débloquer les investissements dans les secteurs à forte intensité de capital. Et ce sera l'occasion de travailler pour que l'Afrique parle d'une seule voix. La grande surprise de cette année, une communication que moi-même je ferai sur la création du Conseil consultatif du pétrole et du gaz en Afrique, qui certainement pourra réunir l'ensemble des parties prenantes des pays producteurs pour que l'Afrique puisse parler d'une même voix, puisse discuter avec les multinationales et l'ensemble des autres parties prenantes, mais surtout renforcer aussi la coopération, formation et puis conseiller le conseil aux États dans des structures assez pertinentes.
3: Merci Bachir Dramé. Benoît, c'était tout pour la rubrique Oil and Gaz. Je vous donne rendez-vous la semaine prochaine.
2: Voilà, rendez-vous est pris la semaine prochaine avec Si Khadifal Koulibaly dans cette rubrique Oil and Gaz. Khadifal Koulibaly qu'on va retrouver la semaine prochaine. C'est votre rubrique Oil and Gaz à 6h17 dans nos studios.

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1: À l'écoute de Radio Sénégal à 6h20 dans nos studios, vous suivez votre matinale Salam Sénégal, votre port et trait, votre rubrique avec Ahmadou Al-Amin Lo, qui est le nouveau Premier ministre du Sénégal, vous le savez, depuis lundi, économiste de formation et ancien haut cadre de la BCAO, c'est la Banque Centrale des États de l'Afrique de l'Ouest. Il a été nommé à ce poste par le président de la République, son Excellence Bassirou Diomaye Diakhar Faye. Il succède à Ousmane Sonko, qui occupait ses fonctions depuis avril 2024. Le portrait d'Ahmadou Al-Amin Lo nous est dressé ici par Migi Maram Ndiaye.
2: Je voudrais tout d'abord remercier Dieu le Tout-Puissant pour ses grâces infinies à mon endroit.
3: Il est de ces profils qui avancent sans bruit, mais dont le parcours épouse les traces de fond de l'État. Né à Louga en 1966, Ahmadou Al-Amin Lo croit dans un univers où le savoir est une contrainte forte quotidienne. Issu d'une famille d'érudits du quartier Serigne Louga, fils de maître coranique et fondateur de l'Institut Mar El Houda, il est très tôt initié à la rigueur du verbe, de la mémoire et du travail. À Saint-Louis, comme enfant de troupe au Prytanée militaire, il apprend la méthode, l'ordre et la précision.
2: Je considère cette nouvelle charge comme un sacerdoce. Sacerdoce qui a toujours été mon seul viatique, tiré d'une part de mon éducation familiale et de la devise savoir pour mieux servir du Prytanée militaire de Saint-Louis.
3: Après son diplôme, il entame sa carrière à la BCAO en 1987, la Banque Centrale des États de l'Afrique de l'Ouest, comme d'abord membre de l'équipe d'encadrement à Dakar. C'est le début d'une ascension régulière au sein de l'institution internationale. Il y progresse en devenant d'abord directeur des opérations financières avant d'être nommé directeur national pour le Sénégal en 2016. Dans ce parcours, il prend part à des dossiers importants de la finance publique, émissions de rebonds, relations avec les organismes de notation, discussions avec le FMI, structuration des investissements dans les secteurs pétroliers et hydrocarbures, ainsi que l'essor de la finance islamique. Au cadre respecté pour sa rigueur et sa discrétion, il va ensuite intégrer les cercles de décision de l'État. Il a été successivement nommé secrétaire général du gouvernement, puis ministre d'État, avec comme mission d'assurer le suivi de la vision Sénégal 2050. Pendant plus d'un an, il était aux côtés du président de la République pour piloter la coordination des politiques publiques et la mise en cohérence des réformes de l'État.
2: Que Dieu veille sur le Sénégal et ses dirigeants.
1: Voilà, c'était donc la rubrique Port et Trait, signée Migi Maram Ndiaye avec le nouveau Premier ministre du Sénégal, Ahmadou Al-Amin Lo. Il faut rappeler, nommé Premier ministre du Sénégal depuis lundi dernier. Il succède à ce poste à Ousmane Sonko, qui occupait ses fonctions depuis avril 2024.

Voilà, salam, Sénégal à 6h et bientôt 35 minutes dans nos studios. Vous suivez votre matinale sport avec quelques informations sportives. On va parler de l'équipe nationale du Sénégal qui est en route pour les États-Unis. D'abord avec ce communiqué de la Fédération sénégalaise de football qui tient à informer l'opinion publique nationale et internationale des circonstances ayant entouré le départ de l'équipe nationale de football vers les États-Unis afin de rétablir la vérité des faits face aux informations erronées relayées par donc certains médias et sur les réseaux sociaux. Le décalage informe la Fédération sénégalaise de football. Le décalage de l'horaire de départ de la délégation sénégalaise est dû exclusivement à des contraintes administratives et logistiques liées notamment au retard de délivrance des licences d'exploitation du vol spécial pour le territoire américain, ainsi qu'à l'attente de la finalisation des visas pour certains membres de l'encadrement. Par souci de transparence, la Fédération sénégalaise de football précise l'évolution des horaires de vol comme suit: horaire initial 15h30, premier report 19h, départ effectif réajusté et définitivement fixé à 23h. La Fédération saisit cette occasion pour adresser ses vifs remerciements à la FIFA pour son précieux accompagnement et ses démarches facilitatrices tout au long de ce processus d'immatriculation du vol des Lions du Sénégal. Toujours la Fédération qui informe à travers ce communiqué, la Fédération qui apporte un démenti catégorique aux rumeurs infondées stipulant que le sélectionneur national aurait refusé d'embarquer pour des motifs liés à la négociation de son contrat. Si des discussions contractuelles légitimes sont en cours, elles n'ont eu aucune incidence sur le programme de voyage de l'équipe. Ces légers contretemps logistiques n'entament en rien la cohésion et la détermination des joueurs, du staff technique et de l'instance fédérale. L'unité du groupe reste totale à l'approche des échéances importantes qui attendent les Lions sur le sol américain. La Fédération sénégalaise de football veillera à préserver le climat de quiétude nécessaire à une excellente préparation. La Fédération sénégalaise de football qui exprime sa profonde gratitude à l'État du Sénégal ainsi qu'aux supporters pour leur patience et leur soutien constant et réitère son engagement institutionnel à communiquer de manière régulière, transparente et fiable afin de prémunir le public contre toute tentative de désinformation. Signée la Fédération sénégalaise de football. Et rappelons que les Lions donc sont en route pour les États-Unis dans le cadre bien évidemment de cette Coupe du monde de football. Le Sénégal qui joue un premier match amical le 31 mai face aux États-Unis, un des pays hôtes de la Coupe du monde de football. Et toujours en football mais sur le terrain avec Ismaël Assar qui a remporté avec son équipe, il faut le dire, Crystal Palace, la Ligue Conférence hier. C'était en finale face à Rayo Vallecano de Paty 6, l'autre Sénégalais appelé par le sélectionneur national Pape Diaw pour la Coupe du Monde de football. Ismaël Sarr avec Crystal Palace. Crystal Palace qui remporte son premier trophée sur le vieux continent européen.

À 6h30 dans nos studios, vous suivez toujours votre matinale Salam Sénégal. Nous allons passer à la pause musicale avec la complicité de notre technicienne du jour, Céline Noël Diop.

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0: Tchossan avec Daridji et Family. Vous suivez votre matinale Salam Sénégal, mesdames et messieurs, amis auditeurs, amis sportifs, sur l'ensemble du réseau synchronisé de la RTS. Dans moins de 3 minutes, votre journal de 7 heures.
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0: Nous sommes bien le jeudi 28 mai 2026, jour de la Tabaski pour la majorité des musulmans ici chez nous au Sénégal, les sacrifices d'Abraham. Et vous suivez bien Radio Sénégal sur l'ensemble de son réseau synchronisé. 7h00 dans nos studios, la toute première grande édition en français du jour. La voici. Les titres de cette édition, la libération après plus de 7 ans de détention de René Capin-Bassène hier mercredi à la suite d'une grâce présidentielle. Le journaliste a été condamné à la réclusion criminelle à perpétuité dans l'affaire de la tuerie de Bofa Bayot, dont les faits remontent à janvier 2018. Ensuite, le Magal de Daru Salam Gom, une localité dans le département de Bambey, dans la région de Djourbel, célébré le 13 juin prochain avec des doléances émises à l'autorité étatique lors d'un comité local de développement. Et puis, la fête de la Tabaski célébrée ce jeudi par la grande majorité des musulmans ici chez nous au Sénégal. Quel est l'essence de cette fête et comment la fêter? Oustaz Selmou Fall, prêcheur ici à Radio Sénégal, nous enlève un coin du voile en tout début d'édition. Et enfin, l'invité de cette édition, Kodou Kébé, une spécialiste en nutrition, reçue par une autre Kodou, cette fois-ci une Kodou Diagne, oui, c'est pour nous parler de comment consommer la viande de Tabaski pour finir ce journal. Donc, lesquels? En voilà le sommaire à développer tout juste après cette transition sonore.
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0: Oui, je suis avec elle. Elle se nomme Céline Noël Diop. C'est la technicienne aux manettes du jour. Nous vous saluons et bienvenue. D'abord, il a vu le jour officiellement le 29 mai 2026 à Saint-Louis. Il s'agit bien sûr de Blaye Wade, ancien président du Sénégal, qui aura 100 ans demain. De la prison à la gloire, Abdoulaye Wade a tout connu. Longévité et santé à lui au nom de Radio Sénégal. Donc, nous vous le disions dans les titres, une grande partie de la communauté musulmane du Sénégal célèbre ce jour donc la Tabaski ou la fête du mouton, une fête qui rappelle la soumission d'Abraham à Dieu. C'est pourquoi juste après la prière des deux rakas dans les mosquées, des musulmans vont commémorer ce sacrifice d'Abraham, un fort moment de prière et de repentir. Sur le sens de la Tabaski, nous écoutons Oustaz Selmou Fall, animateur d'émission religieuse ici à la RTS, il est interrogé par Djamila Koli.
3: Eid al-Adha, c'est la deuxième fête majeure de l'islam. Elle est célébrée dans le monde musulman le 10e jour de Zulhijja, qui marque la fin du pèlerinage à la Mecque. Le prophète Ibrahim, alayhi salam, qui s'est vu sacrifier son fils Ismaël, considérant les rêves comme une révélation divine, le prophète Ibrahim s'empressa d'accomplir l'ordre divin de sacrifier son fils bien-aimé. C'est sur ce fondement que s'est institué le rituel islamique du sacrifice animal en ce jour béni, faisant revivre la tradition d'Ibrahim, alayhi salam, affirmant l'esprit d'obéissance et de soumission à Dieu. La Tabaski consiste à un ensemble d'actes d'adoration bénis et de sunna qui débute à l'aube du jour de l'aide, se poursuit durant les jours de Tashriq. L'aide al-Adha représente une joie collective qui débute avec la prière. Ce jour, de plus, le sacrifice rituel et la distribution de la viande renforcent l'esprit de solidarité entre riches et pauvres et entre les individus et leurs proches. La viande est divisée en 3 parties, une pour la famille, une pour les proches et les amis et une pour les pauvres et les nécessiteurs. Il est recommandé aux musulmans le bain rituel et de se parfumer avant de se rendre à la prière, de porter leurs plus beaux vêtements, les plus propres. La prière de l'Eid, elle est accomplie dans les lieux de prière et le takbir. Il est de la sunna pour un musulman de rompre le jeûne le jour de l'Eid Tabaski après la prière, puis de consommer le foie ou la viande de l'animal sacrifié. En dernier lieu, maintenir les liens familiaux et rendre visite aux proches en donnant des cadeaux aux enfants.
0: Vous suivez donc à l'instant et Oustaz Sel Moufal, il est animateur d'émissions religieuses musulmanes ici à Radio Sénégal qui revenait donc sur le sens de cette fête de Tabaski. Mais quand nous parlons de cette fête de Tabaski aussi, nous pensons à la consommation excessive de certaines parties du mouton qui peut être nuisible à la santé. Le foie, la tête et les parties les plus grasses entre autres peuvent causer des problèmes de santé ou de bien-être. C'est Madame Kodou Kébé qui alerte. N'est point nous, le coach professionnel certifié en bien-être et spécialisé en nutrition et sport, averti surtout les porteurs de maladies. Je vous propose d'écouter Kodou Kébé au micro d'une autre Kodou, cette fois-ci Kodou Diagne.
2: Aucune partie du mouton n'est systématiquement dangereuse hein, lorsqu'elle provient d'un animal sain et que c'est correctement préparé. Cependant, les parties doivent être consommées avec davantage de modération. Par exemple, tout ce qui est abats, foie, rognon et cervelle, ils sont très riches en nutriments, ils sont très riches en gras, en purines et parfois en vitamine A. Une consommation excessive peut poser des problèmes pour les personnes qui souffrent de goutte ou de cholestérol. Ou même de maladies cardiovasculaires. Il y a les parties très grasses du mouton qu'il faut éviter à cause des graisses saturées. Et ce qui peut être nuisible, c'est le fait de ne pas cuire suffisamment la viande. Parce que la plupart des moutons ont des vers intestinaux. Et les vers se transmettent à l'homme. Et il y a aussi la viande à cuire parfaitement pour les femmes enceintes qui ne sont pas immunisées à la toxoplasmose qu'on peut retrouver chez certains animaux quand la viande n'est pas cuite et qui peut être transmise aussi par les chats qui traînent dans la maison. Mmh. Donc les femmes enceintes doivent manger des aliments bien cuits. Et tout le monde doit manger du bien cuit à cause des vers intestinaux, parce qu'ils en ont en général. Donc on va éviter les abats, foie, rognon, cervelle pour le gras. Voilà, sinon ça passe quoi. On peut manger par parcimonie un peu de tout.
0: Alors, elle ne s'est pas arrêtée là, elle a continué à prodiguer quelques conseils pour éviter des problèmes de santé liés à une mauvaise conservation de la viande. Il faut éviter surtout d'exposer trop longtemps la viande à l'air libre. Autre conseil de ce Kodou Kébé, nutritionniste respecté, la chaîne de froid est bien conserver la viande. Je vous propose toujours de l'écouter au micro de son homonyme Kodou Diagne.
2: Alors, pour la conservation, l'essentiel, c'est de respecter la chaîne de froid. C'est dès que la viande elle est coupée et dépecée, il faut éviter de la laisser toute la journée au soleil ou à l'extérieur, parce que ça va commencer à... Les germes vont commencer à proliférer. Il faut réfrigérer avant les 24 heures. Et après 72 heures, il faut congeler. Si on sait qu'on va laisser la viande de 2 jours au frigo, il faut mettre dans des sachets et directement nettoyer et congeler en petites portions. Il faut éviter le processus décongeler, recongeler. Dès qu'on décongèle en cuisine, on peut le remettre au frigo si c'est déjà cuisiné. Mais dès qu'on décongèle, il faut éviter de recongeler. Et il faut utiliser des contenants qui sont propres et qui sont hermétiques. Il ne faut pas mettre de la viande dans des bols qui ne sont pas fermés, des choses comme ça. Mm-hmm. Soit il faut attacher dans des sachets après avoir nettoyé, soit il faut mettre dans des Tupperware qu'on met, qui peuvent aller directement au congélateur. Et les Tupperware doivent être fermés. Le frigo reste l'un des premiers endroits de conservation des microbes. Il conserve les microbes comme il conserve les aliments. Intéressant aussi aujourd'hui, par exemple, de commencer à nettoyer les frigos, bien nettoyer avant de conserver.
0: Alors, le magal annuel de Darussalam Gom, c'est dans le département de Bambéi, région de Diourbel, est prévu le 13 juin. Prochain, la famille religieuse a profité du comité local de développement tenu pour poser quelques doléances, à savoir l'extension du réseau électrique et l'hydraulique, mais aussi et surtout la réalisation de la principale route qui mène au village. C'est ce que nous dit Oumili.
4: En prélude à la célébration de la 96e édition du Magal de Darussalam Gom, autorités administratives, locales et religieuses ont pris part à un CLD consacré à l'événement. Le renforcement du réseau téléphonique et Internet, l'accès à l'eau potable, entre autres préoccupations, ont été au cœur des débats. Serigne Saléou Ngom est le porte-parole du Khalife général de Darussalam Gom.
5: Qui dit Magal parle de réseau téléphonique de qualité.
0: et ce qui est de l'électricité, cela a toujours été notre principale préoccupation lors des dernières éditions. Les poteaux électriques de la localité sont également suffisants et l'éclairage public fait défaut. Je précise que Djahaj est une commune où sévit l'insécurité. Nous sollicitons aussi l'élargissement du réseau d'addition d'eau.
4: Des doléances qui ne semblent pas tomber dans l'oreille d'un sourd. L'adjoint au sous-préfet d'Angoy a annoncé que les services déconcentrés prendront les mesures idoines pour la réussite de cet événement au Seynou Diop.
5: Les forces de défense et de sécurité ont pris l'engagement pour la prise en charge de tous les besoins énumérés. Les rencontres de suivi et d'évaluation seront mises en œuvre pour un bon déroulement de cet événement religieux avant, pendant et après.
4: Outre ces doléances, la famille religieuse de la réalisation du tronçon Cœur d'âme Karar Darussalam afin de faciliter l'accès du village aux fidèles. Oumili Bambey, Radio Sénégal.
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0: Justement, nous y allons à Ziguinchor. Et pourquoi? Puisque René Capin-Bassène, vous vous rappelez, il a été donc maintenu en prison il y a de cela 7 ans et le voilà donc qui a recouvert donc la liberté depuis mercredi hier grâce à une grâce présidentielle. Oui, le journaliste a été condamné à la réclusion criminelle à perpétuité dans l'enfer, dans l'affaire, oui, de la tuerie de Boffa Boyot, dont les faits remontent à janvier 2018. Le mouvement Vision Citoyenne, qui a toujours cru à son innocence, se réjouit de cette libération. Et ça tout seul.
7: Lors de son procès en appel tenu le mois d'août dernier, le journaliste René Capin-Bassène a vu sa condamnation à la réclusion criminelle à perpétuité confirmé, tandis que Omar Ampoué Bodjan, il a été acquitté. Les deux hommes étaient jugés pour le massacre de 14 personnes dans la forêt de Bayot. Sa libération, suite à une grâce présidentielle, est vivement saluée par le mouvement Vision Citoyenne qui s'est toujours battu pour la libération du journaliste René Capin-Bassène. Le coordonnateur Madjo Diop Sani.
8: Le mouvement Vision Citoyenne s'est battu, c'est parce que nous avons dit et nous avons soutenu que René Capin-Bassène était un innocent qui a été emprisonné. Et aujourd'hui qu'il a bénéficié d'une grâce présidentielle, pour nous l'occasion de remercier les autorités.
7: René Capin-Bassène était présenté comme le cerveau du massacre de 14 hommes partis chercher du bois dans la forêt protégée de Bayot le 6 janvier 2018. Il a été condamné à perpétuité lors du procès en première instance. Au total, 22 personnes avaient été arrêtées dans le cadre de cette affaire de Boffa Bayot, dont 16 placées sous mandat de dépôt. Elle faisait face à plusieurs chefs d'inculpation, notamment association de malfaiteurs, assassinat, participation à un mouvement insurrectionnel et détention d'armes à feu sans autorisation. Aïssatou Sall, Ziguinchor pour Radio Sénégal.
0: Aïssatou Sall, depuis Ziguinchor, une région qui est à votre côté, Sidiou, qui va avoir vers un renforcement des mécanismes de prise en charge des victimes de violences dans le PACAO. Un protocole de collaboration multisectorielle a été lancé. Donc, dans cette région, nous dit Maria Massouane.
9: Comment mettre en place un système de prise en charge holistique des victimes de VBZ. Alors, au cours donc, de cette journée, nous avons eu vraiment des échanges très enrichissants et qui ont abouti à des recommandations fortes. Donc, parmi lesquelles, je peux citer l'amélioration de la coordination entre les différents services concernés, surtout au niveau régional, vraiment pour permettre une meilleure prise en charge holistique, n'est-ce pas, des victimes de ces violences. L'autre recommandation également, c'est de le renforcement des capacités des intervenants, qu'il s'agisse des acteurs de la santé, de la sécurité, de la justice et même de la famille, de l'action sociale, pour vraiment les donner les moyens, les capacités, pour mieux prise en charge donc, des préoccupations des victimes. Une dernière donc, préoccupation qui a été soulevée, c'est de mettre en place un système efficace de référencement, ça également pour en tout cas faciliter la transmission d'informations entre les différents secteurs. Donc, on s'est dit que ce serait un véritable pas en avant pour faciliter une meilleure prise en charge, mais également un bon déroulement du travail en matière de prévention des victimes de VBZ.
0: Alors, en lieu et place d'un reportage de Mariam Souane, vous avez su plutôt l'adjoint gouverneur de Sédiou, il se nomme Ousmane Badan Fokha donc au micro de Mariama Souane qui revenait donc vers ce renforcement des mécanismes de prise en charge des victimes de violences à Sédiou. À Diourbel, International Budget Partnership, une organisation donc de développement spécialisée en gestion des finances publiques, a rencontré des élus locaux et les autorités administratives de la région. Quel est l'objectif? Justement, c'est pour renforcer les capacités de ces élus territoriaux chefs de service dans la mobilisation des finances. Nous écoutons Djibril Badiane, il est le coordinateur de l'ONG International Budget Partnership. Ses propos, les voici recueillis par Oscar Tendeng.
10: Les collectivités territoriales ici à Diourbel nous ont fait savoir leurs préoccupations par rapport effectivement à la mobilisation des ressources fiscales. Aujourd'hui, il faut le dire, c'est le nerf de la guerre pour les collectivités territoriales pour assurer un bon financement et un bon fonctionnement effectivement donc de la caisse de la collectivité territoriale. Mais malheureusement aujourd'hui, les moyens font défaut d'abord pour avoir un personnel qualifié qui devrait être donc sur le terrain, collecté comme il se doit, comme on dit chez les collectivités territoriales, faire le recouvrement qui s'y est et donc permettre à ces collectivités-là d'avoir plus de ressources financières. Malheureusement, ces niches fiscales-là ne sont pas très bien identifiées. Il y a une absence criante de données qui permettait à ces collectivités-là de pouvoir mobiliser de l'argent. Donc, dans le cadre de nos sessions d'enforcement de capacité, la question liée à la fiscalité locale sera au cœur de notre intervention ici à Diourbel. Mais aussi, le gouverneur, je pense, l'a souligné, la question liée aujourd'hui, effectivement, à la maîtrise du budget programme au niveau local. Depuis l'avènement de ce budget programme-là, il y a de nouveaux ordinateurs de dépenses qui sont décrétés, en l'occurrence des régionaux, et qui sont tous des services techniques déconcentrés. Et où le gouverneur, effectivement, doit faire l'objet d'un contrôle et de suivi de comment ces crédits-là sont alloués et comment ces crédits-là ont été dépensés. Donc il y a un besoin également ici de capacitation de ces régionaux-là sur comment ils reçoivent ces crédits, comment ils les absorbent et comment ils rendent compte donc de cet argent-là. Et ça rentre également nous dans nos missions de surveillance de la transparence, de la participation et de la redevabilité dans la gestion des finances publiques. Parce que nous pensons que ces trois piliers-là respectés dans la gestion des finances publiques auraient un impact significatif dans la vie de nos populations. Surtout qu'au niveau local, je ne cesserai de le répéter, il y a effectivement un besoin criard de gap de développement.
0: Et les concertations sur les états généraux des secteurs de l'artisanat, de la culture et du tourisme lancées à Fatick, un comité régional de développement a permis d'identifier les principales priorités de la région, à savoir le manque d'infrastructures et l'accès à l'eau dans les hôtels. Alors, parmi ceux qui étaient présents à cette rencontre, Oumar Sonko.
11: Pour renforcer le développement des secteurs de l'artisanat, de la culture et du tourisme dans la région, il faut relever un certain nombre de défis majeurs. D'abord, la question des infrastructures. Ngone Cissé, gouverneur de Fatick.
12: La culture, le tourisme et également l'artisanat sont des secteurs qui occupent énormément de personnes dans la région. Et pour ça, il faut un cadre adéquat, il faut des moyens suffisants. Et dans la région, effectivement, il y a un gap infrastructure, même s'il y a quand même des efforts qui sont consentis par les autorités. Mais il faudrait quand même mettre à niveau déjà ces infrastructures existantes et aller vers de nouvelles créations.
11: Ensuite, l'accès à l'eau. Beaucoup de réceptifs rencontrent ce problème.
12: Palmarin, depuis des années, les réceptifs, il y en a beaucoup qui ont fermé porte. Il y en a d'autres qui subsistent difficilement parce qu'il y a le problème de l'accès à l'eau courante.
11: Autre priorité enfant, renforcer les services régionaux pour un meilleur accompagnement des acteurs à la base.
12: Il y a eu beaucoup de difficultés qui ont été soulignées par les acteurs qui peuvent être prises en charge au niveau local parce qu'il y a les compétences qui sont là. Mais là où il y a des difficultés, c'est que ces structures déconcentrées manquent souvent de moyens de travail. Donc en termes d'accompagnement, il faudrait qu'on renforce cet existant-là qui est en contact direct avec les acteurs au niveau local.
11: Selon Madame le gouverneur, le point de départ sera la maîtrise des statistiques avec l'identification de tous les acteurs qui évoluent dans ces trois secteurs concernés. Omar Sonko Fatik, Radio Sénégal.
0: Omar Sonko, la direction de la cinématographie s'active pour amener le 7e art au Fouladou afin de corriger les manques criants d'infrastructures de projection dans la région de Kolda, nous dit Djibadjao.
13: Le responsable du bureau des manifestations cinématographiques revient d'abord sur l'objectif global de la mission.
14: Le ministère de la Culture, de l'Artisanat et du Tourisme a lancé une mission de relance des salles de cinéma au niveau des régions et voir avec les autorités administratives, mais également les acteurs, discuter avec eux sur l'existence de ces salles de cinéma, mais également voir comment on peut équiper l'espace du centre culturel pour que le centre puisse abriter ses activités de cinéma.
13: Mamadou Matar Dramé se désole de l'absence de salles de cinéma dans la capitale du Fouladou et préconise des solutions.
14: À Kolda, malheureusement, Actuellement, le centre est en état de délabrement très avancé, mais le ministère y travaille pour réhabiliter l'espace. Nous avons aussi constaté qu'il y avait une salle de cinéma qui est maintenant fermée et qui est transformée en centre commercial. Ce qu'on peut faire, c'est de rendre compte l'autorité fidèlement.
13: Autre aspect de la mission, la sensibilisation sur l'obtention des cartes professionnelles. Et là encore, Mamadou Matar Dramé explique les avantages de ces cartes pour le bénéficiaire.
14: Pour bénéficier du fonds, il te faut une carte professionnelle. Donc, c'est déjà important d'avoir la carte professionnelle pour être formel. Tout ce que je veux dire dans ce sens, c'est que la carte professionnelle sera très bénéfique, non seulement pour nous, ça me permet d'avoir des statistiques, nombre de personnes qui ont la carte, mais également de rendre professionnel ces acteurs-là.
13: Après Kolda, la délégation s'est rendue à Sédiou pour rencontrer les acteurs culturels et les autorités du PACAO. Djiba Diaw, Kolda pour Radio Sénégal.
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0: Justement, et nous démarrons par le Mali où l'armée multiplie les bombardements sur Kidal, rebelles et militaires scampent sur leur position. Ensuite, en France, une pièce de théâtre avec Patrick Bruel perturbée par des militantes féministes à Paris. Et puis, guerre au Moyen-Orient, les États-Unis frappent l'Iran qui réplique en visant une base américaine. Enfin, aux États-Unis, Donald Trump bat les records d'impopularité dans les sondages.
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0: Et justement, une transition bien faite et trouvée, et c'est l'affaire de Benoît Badiane à qui je dis bonjour et bienvenue, et vous avez la parole pour votre page d'espoir.
15: Bonjour et bienvenue également à vous, Joseph Dion, en sport. Départ des Lions pour les États-Unis. La Fédération sénégalaise de football s'explique et dément les rumeurs sur Pape Diaw. Elle clarifie les raisons du retard du départ des Lions pour le pays de l'Oncle Sam, attribué à des contraintes administratives et logistiques. Dans un communiqué, la FSF dément également les rumeurs seront différents entre le sélectionneur national Pape Diaw et l'instance fédérale. La Fédération sénégalaise de football a publié un communiqué pour apporter des précisions sur les conditions du départ de l'équipe nationale du Sénégal vers les États-Unis, où les Lions vont poursuivre leur préparation en vue de la Coupe du monde de football. L'instance fédérale entend ainsi répondre aux informations qu'elle juge inexactes diffusées ces dernières heures dans certains médias et sur les réseaux sociaux. Selon la FSF, le retard enregistré dans le départ de la délégation sénégalaise est exclusivement lié à des contraintes administratives et logistiques. L'instance évoque notamment le retard dans la délivrance des autorisations d'exploitation du vol spécial à destination du territoire américain, ainsi que l'attente de la finalisation des visas de certains membres de l'encadrement à la fédération, qui affirme par ailleurs que ces contretemps n'ont pas affecté l'état d'esprit du groupe et souligne que les joueurs, le staff technique et les responsables fédéraux restent mobilisés et concentrés sur les objectifs sportifs à venir. Joseph, l'équipe a finalement quitté Dakar hier à 23h. Dimanche 31 mai, le Sénégal croise en amical les États-Unis, un des pays organisateurs de cette Coupe du monde de football. Pendant ce temps, Ismaïla Sarr, également convoqué par le sélectionneur Pape Diaw, c'est Ismaïla Sarr qui est meilleur buteur de la Ligue Conférence cette saison, c'est en Europe, avec 9 réalisations en 13 matchs. L'avancement des Lions a terminé en tête du classement des buteurs de la Ligue Conférence 2025-2026. Une performance double XL du joueur sénégalais de Crystal Palace, grand artisan du sacre des Eagles en finale hier 1-0 face au Rayo Vallecano de Paty 6, également convoqué en équipe nationale du Sénégal pour la Coupe du monde de football. Basketball pour terminer, Joseph John, parfait adjuvant, nommé directeur technique national en remplacement de Raoul Toupane. C'est la Fédération sénégalaise de basketball qui l'a annoncé hier via un communiqué. Parfait adjuvant, vainqueur de plusieurs trophées avec le Dakar Université Club comme entraîneur, a été promu directeur technique du Dakar Université Club. En début de saison, il était jusqu'ici coach des U18 garçons du Sénégal. Et la Fédération sénégalaise de basketball qui adresse ses sincères remerciements à Raoul Toupane pour le travail accompli à la tête de la direction technique nationale et félicite ce parfait adjuvant pour sa nomination et lui souhaite plein succès dans l'exercice de ses nouvelles fonctions. Et c'est tout pour les sports. Joseph John.
0: Et Merci à vous, Benoît Badiane, et bonne fête de Tabaski.
15: Bonne fête à vous également, Joseph John.
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0: Elle se nomme Kodou Kébé, elle est nutritionniste, donc le prétexte c'est comment consommer cette viande de Tabaski et répond au questionnaire de son homonyme Kodou Diagne.
7: Madame Kodou Kébé, quel comportement alimentaire doit-on avoir pour éviter des problèmes de santé pendant la fête de Tabaski?
2: La première chose, c'est vraiment d'éviter les excès et de manger à satiété. La deuxième, c'est d'écouter sa satiété. Ce n'est pas une course alimentaire, donc il faut s'arrêter quand on a plus faim. Il faut revenir sur une assiette qui est équilibrée. Là, on va notamment manger de la viande. Donc, la viande est importante, mais il faut qu'elle soit accompagnée de légumes. Il faut qu'elle soit accompagnée d'un dessert, fruits, du laitage et surtout d'une bonne hydratation. Et on ne dépasse pas 250 grammes le jour. Et la consommation maximale pour les gens en bonne santé pendant toute la semaine, selon l'OMS, ne doit pas dépasser 500 grammes. Mais il ne faut pas oublier les petits-enfants et les personnes âgées. Donc, parce que souvent, dans les journées de fête, on les oublie. Donc, les petits-enfants finissent affamés et déshydratés et les personnes âgées ne peuvent pas vraiment prendre part à la fête parce qu'ils n'ont pas de dents ou parce qu'ils sont malades, etc. Donc, il faut aussi cuisiner de manière différenciée. Ensuite, il faut laisser l'eau à table. Quand on a soif, ce n'est pas les boissons sucrées qu'il faut privilégier. Il faut privilégier de l'eau et limiter les boissons sucrées.
7: Alors, quels sont les dangers de la consommation excessive de viande?
2: La viande est un aliment important. L'idée, ce n'est pas de faire peur aux gens. Elle apporte de la protéine de qualité, du fer, du zinc et de la vitamine B12 qui sont importantes. Quand on va manquer de vitamine B12, on va tout de suite se sentir mal, avoir des picotements un peu partout, avoir des décharges électriques sur le corps, etc. Donc, c'est important de manger de la viande. Cependant, on est en période de fête. Les gens ne vont pas manger la viande que le midi ou le soir. Ils vont manger la viande toute la semaine ou tout le mois. Ils veulent finir le mouton. Donc, les différents dangers, c'est les troubles digestifs, ballonnements, constipation, indigestion. C'est la surcharge au niveau du foie et des reins. C'est une augmentation de l'acide urique qui peut favoriser les crises de la goutte pour les gens qui ont de la goutte. Mais pour même ceux qui n'en ont pas, ça peut créer une crise de la goutte. C'est l'aggravation de certaines maladies cardiovasculaires, hypertension, diabète, cholestérol, lorsqu'elle est associée à beaucoup de gras, peu de légumes. Les personnes qui doivent être particulièrement prudentes, c'est ceux qui sont hypertendus. Ce sont les diabétiques. Ce sont les personnes qui souffrent de maladies rénales. Ce sont ceux qui souffrent de cholestérol. Et ce sont ceux qui ont de la goutte. Et les personnes âgées, et je vais rajouter aussi les petits-enfants, parce que souvent, on va les oublier. Donc, eux, c'est même pas la quantité qui va poser problème, mais c'est les risques d'obstruction. Ils peuvent avaler de travers, ils peuvent s'étouffer. Donc, il faut penser à couper la viande en très petits morceaux et peut-être même les faire recuire avec de l'eau pour que ça puisse être très, très mou et qu'il n'y ait pas d'incident de déglutination ou qu'il n'y ait pas d'étouffement chez les petits-enfants. Et ne pas oublier les asthmatiques avec les poils de mouton. Si vous allez à l'hôpital, ils y sont tous déjà dans les maisons où il y a les asthmatiques. Le poil de mouton va déclencher ou va être un élément déclencheur pour les enfants ou les adultes qui sont asthmatiques.
7: Quel conseil pour une meilleure consommation et conservation de la viande de mouton?
2: Pour la consommation, l'idée c'est juste d'attendre un peu après l'abattage avant de le manger. Si vous abattez à 9h, l'idée, c'est pas dès 9h de commencer à griller la viande. Faut attendre un tout petit peu la période de repos. Privilégier les méthodes de cuisson simples comme la grillade, éviter la friture. Et puis incliner les barbecues. Comme ça, le gras va se détacher de la viande et pouvoir tomber. Cuire au four, cuire, mijoter. Limiter les fritures, répéter les sauces trop grasses. Accompagner la viande forcée de légumes, de belles salades. Éviter de cumuler viande, boissons sucrées. En clôturant le tout par les pâtisseries, les verrines, les gâteaux. On peut étaler dans la semaine, fêter pendant la semaine pour éviter de mettre dans une journée et de la viande, plus de 250 grammes et les boissons sucrées et la pâtisserie dans les mêmes repas.
7: Madame Kodou Kébé, Radio Sénégal, vous remercie.
2: C'est moi qui vous remercie.
0: Merci à vous aussi, Kodou Diagne. C'est par vous d'ailleurs que s'achève ce journal. Merci à toutes les équipes ayant contribué à sa mise en œuvre, logistique Gaï, technique Céline Noël Diop qui a assuré et rassuré au niveau de la chaîne nationale RSI et Dakar FM, CDM, André Noël Tiandoum, production Marianne Yaï Mal, Pape Malik Ndao a assuré la réalisation de ce journal avec Benoît Badiane, lui, et Pape Malik Ndao a secondé la coordination en chef d'Elisabeth Agnès Sarr. Merci aux confrères d'ici et des régions et à vous tous pour avoir suivi ce journal. Ce fut pour nous un immense plaisir pour vous l'avoir présenté. Excellente, béni jour et fête de Tabaski à tous. Que toutes vos prières et dévotions soient agréées. Au revoir.

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1: excellence monsieur le président de la république en ce jour de célébration de la tabaski qui constitue un rappel également de la soumission à Allah et au respect de nos parents quel est le message que vous voulez porter à la communauté musulmane.
2: C'est pour que je voudrais avant toute chose rendre grâce à Allah subhanahu wa ta'ala, le tout miséricordieux qui nous a accordé la faveur d'être cette année encore parmi celles et ceux qui ont la grâce de célébrer cette fête bénie. Nos pensées naturellement vont à toutes celles et ceux qui étaient parmi nous l'année dernière et qu'Allah subhanahu wa ta'ala a rappelé à lui, qu'il les accueille dans sa miséricorde infinie et leur accorde le repos éternel. Je voudrais ensuite exprimer ma gratitude à l'imam Ratib pour la belle prière qu'il a conduite et le sermon édifiant qu'il nous a livré. Que Dieu le préserve et le garde longtemps au service de notre communauté. Mes pensées vont également à l'ensemble de nos guides religieux et de nos chefs coutumiers, dans toutes les confréries et dans toutes les régions du pays. Leur sagesse, leur dévouement, leurs prières sont depuis des générations l'un des socles les plus solides de la stabilité de notre pays. Que Dieu les bénisse, qu'il les préserve dans sa miséricorde et leur accorde une longue vie afin qu'ils continuent de servir la nation. À l'ensemble de la communauté musulmane du Sénégal, à chaque famille rassemblée à l'occasion de cette tabaski, pour sacrifier au rituel abrahamique, je présente mes voeux les plus chaleureux de paix, de santé et de prospérité partagée. Je salue aussi nos compatriotes chrétiens qui ont célébré la Pentecôte il y a quelques jours. Cette proximité entre nos fêtes religieuses est la signature d'un peuple qui a fait du respect mutuel des croyances le ciment de son unité. La tabaski nous rappelle par le sacrifice d'Ibrahim sallallahu alayhi wa sallam qu'il faut savoir renoncer à une part de soi pour ce qui est plus grand que soi. C'est une leçon de foi. C'est aussi une leçon de civisme qui parle à la République que nous voulons bâtir. Nous n'ignorons pas les efforts que beaucoup d'entre vous ont consentis pour célébrer dignement cette fête. À celles et ceux qui ont pu le faire, je dis ma reconnaissance. À celles et ceux que les conditions n'ont pas permis pleinement de servir, je dis la solidarité de la nation. Le sens même de la tabaski est le partage. Aucun Sénégalais n'est seul tant que nous serons partagés. Je voudrais en cet instant demander à nos vénérés guides religieux et coutumiers de continuer à porter notre pays dans leurs prières. Je voudrais aussi leur confier nos soldats qui n'ont pas pu être au Sénégal à ce jour et qui sont partis défendre les couleurs de la nation dans le cadre de la Coupe du Monde 2026. Aux imams, aux guides religieux et coutumiers, que leur guide s'élève vers le Tout-Puissant pour la paix de la nation, la cohésion de notre peuple, la santé de notre famille, la réussite de notre jeunesse et la prospérité de notre Sénégal. À nos forces de défense et de sécurité qui veillent en ce jour, à notre diaspora rassemblée loin de nous, à toutes les composantes de la nation, je souhaite une excellente fête. Bonne tabaski à tous, de Unity, que Dieu bénisse le Sénégal.
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0: Mesdames, Messieurs, bonjour. Il est 13h sur l'ensemble du réseau synchronisé de la RTS, le journal. Au sommaire de cette édition, c'est le titre La Tabaski, célébrée ce jour au Sénégal par la majorité de la communauté musulmane, une occasion pour les imams d'inviter les fidèles musulmans en retour aux fondamentaux de l'islam. Temps fort de ces différents sermons avec nos correspondants un peu partout au Sénégal. Le chef de l'État a prié à la grande mosquée de Dakar, une occasion pour le président Bassirou Diomaye Faye de délivrer un message placé sous le signe de la foi, de la solidarité et de l'unité nationale. Vous entendrez le chef de l'État dans cette édition. Nous serons également en ligne avec notre envoyé spécial à la Mecque. La Tchétcherno Diallo a tendu son micro au chef de la délégation médicale pour un bilan d'étape à Mina où les pèlerins ont célébré hier la Tabaski. Vous entendrez le docteur Momodou Ndiaye et puis l'équipe nationale des U17 qui affronte cet après-midi le Maroc pour les demi-finales de la Coupe d'Afrique des Nations dans cette catégorie. On en parle dans la page des sports qui vous sera présentée par Benoît Bayan en fin d'édition.
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0: Et je suis en compagnie de Céline Diop. Rebonjour à tous et bienvenue à cette édition. Je vous le disais donc dans les titres, la majorité de la communauté musulmane du Sénégal célèbre la Tabaski ce jour, une fête qui commémore le sacrifice d'Ibrahim. Le chef de l'État a prié à la grande mosquée de Dakar. Après les deux rakas, le président Bassirou Diomaye Faye a tenu à souhaiter une bonne fête de Tabaski à toute la communauté sénégalaise, avec une pensée particulière pour les pères de famille, une occasion pour magnifier le respect mutuelle des croyances, ciment de l'unité nationale au Sénégal. Pour le président de la République, le sacrifice d'Ibrahim commémoré ce jour inculque une leçon de vie à tous ceux qui servent ou aspirent à servir la République. Le chef de l'État n'a pas manqué de confier l'équipe nationale qui participe à la Coupe du Monde aux prières de nos guides religieux, le président Bassirou Diomaye Faye, que je vous propose d'écouter.
2: À l'ensemble de la communauté musulmane du Sénégal, à chaque famille rassemblée à l'occasion de cette tabaski, pour sacrifier au rituel abrahamique, je présente mes voeux les plus chaleureux de paix, de santé et de prospérité partagée. Je salue aussi nos compatriotes chrétiens qui ont célébré la Pentecôte il y a quelques jours. Cette proximité entre nos fêtes religieuses est la signature d'un peuple qui a fait du respect mutuel des croyances le ciment de son unité. La Tabaski nous rappelle par le sacrifice d'Ibrahim sallallahu alayhi wa sallam qu'il faut savoir renoncer à une part de soi pour ce qui est plus grand que soi. C'est une leçon de foi. C'est aussi une leçon de civisme qui parle à la République que nous voulons bâtir. Nous n'ignorons pas les efforts que beaucoup d'entre vous ont consentis pour célébrer dignement cette fête. À celles et ceux qui ont pu le faire, je dis ma reconnaissance. À celles et ceux que les conditions n'ont pas permis pleinement de servir, je dis la solidarité de la nation. Le sens même de la Tabaski est le partage. Aucun Sénégalais n'est seul tant que nous serons partagés. Je voudrais en cet instant demander à nos vénérés guides religieux et coutumiers de continuer à porter notre pays dans leurs prières. Je voudrais aussi leur confier nos soldats qui n'ont pas pu être au Sénégal à ce jour et qui sont partis défendre les couleurs de la nation dans le cadre de la Coupe du Monde 2026. Aux imams, aux guides religieux et coutumiers, que leurs guides s'élèvent vers le Tout-Puissant pour la paix de la nation, la cohésion de notre peuple, la santé de notre famille, la réussite de notre jeunesse et la prospérité de notre Sénégal. À nos forces de défense et de sécurité qui veillent en ce jour, à notre diaspora rassemblée loin de nous, à toutes les composantes de la nation, je souhaite une excellente fête. Bonne Tabaski à tous, Deveneti, que Dieu bénisse le Sénégal.
0: Le chef de l'État, Bassirou Diomaye Faye, ce matin à la grande mosquée de Dakar. La prière des deux rakas, on le rappelle, a été dirigée par l'imam Alioune Moussa Sam. Une occasion pour l'imam de revenir sur l'origine de la fête de Tabaski. Il a ainsi invité les chefs de famille à prendre leurs responsabilités sur leurs enfants et à les éduquer dans la foi musulmane, une impérieuse nécessité au vu des mutations profondes et dérives de notre société. Imam Alioune Moussa Sam, que je vous propose d'écouter.
3: La Tabaski renvoie à l'histoire d'Ibrahim qui a longtemps demandé au bon Dieu de lui faire don d'un enfant. Une prière que le bon Dieu a exaucée des années après en lui donnant dans sa vieillesse Ismaël. Mais à l'âge adulte, Dieu lui demande de sacrifier son fils le jour de la Tabaski. Lui, en bon croyant, a voulu sacrifier son fils, mais Dieu lui envoya un mouton en lieu et place. C'est tout le sens de la Tabaski que nous célébrons aujourd'hui. C'est pourquoi j'exhorte les pères de famille à prendre toutes leurs responsabilités sur leurs enfants, mais aussi à les éduquer dans la foi musulmane. C'est le seul rempart aujourd'hui dans ce monde en pleine mutation et face aux dérives de toutes sortes. Nous devons nous aimer les uns les autres. Nous sommes parents puisque partageons la même foi. Nous sommes dans un pays à 95% de musulmans. Nous ne devons pas laisser prospérer certaines pratiques contraires à l'islam. Nous devons nous aider mutuellement, mais pas nous entretuer ou détruire comme ce que nous voyons aujourd'hui. Les pèlerins sont sur la voie de la Tabaski, c'est pourquoi ils ont fait ces jours-ci Arafat puis Mina. C'est tout le sens de la Tabaski.
0: À l'instant, Imam Alin Moussa Samb de la grande mosquée de Dakar, à Tiwawan. C'est la dégradation des mœurs qui était au cœur du sermon de Pape Makhtar Kebe à Khalkhous. Dans la cité religieuse, les nombreux fidèles venus prier ont écouté religieusement le message du calife. Serigne Cheikh Tidiane Sidabar a d'ailleurs dirigé la prière des deux rakas Pape Momodou Ndao.
4: Encore une fois de plus, Khalkhous a reçu les fidèles Tidiane venus en masse pour la prière de l'Aïd El Kabi. Un moment privilégié pour le calife général de Tidiane pour transmettre son message. Son porte-parole, professeur Mokhtar Kebe, n'y va pas par quatre chemins. La dégradation des mœurs est justifiée.
5: Il y a des doctrines qui encouragent la déperdition. Ils encouragent les femmes à se mettre presque nues dans les rues. Les hommes peuvent se marier et avoir des relations intimes. Les femmes peuvent être dans le libertinage et même se marier entre elles. On voit même cette nouvelle tendance à les transsexuels, car les hommes ou les femmes changent de sexe selon leurs envies. D'autres encouragent les veuves à se remarier avant l'expiration du délai prescrit par l'islam. Tout cela, c'est pour contrecarrer l'islam, tout en cherchant qu'ils ne sont pas dans le droit chemin.
4: En l'absence du gouverneur de Thiès-Sayer Ndaw, son adjoint Ababakar Sadiq Nyon, venu prier à Khalkhous, profite de cette journée dédiée au dialogue pour lancer un appel aux Sénégalais.
6: L'un des enseignements majeurs à retenir de cette fête, c'est d'abord l'importance de l'acceptation de la volonté divine, mais aussi surtout l'importance de la soumission aux instructions et aux recommandations. C'est en ce sens que j'invite tous nos concitoyens à cultiver et à perpétuer ses valeurs au quotidien, que ce soit au foyer comme dans l'espace public. Je les recommande de respecter scrupuleusement les recommandations et les prescriptions divines, les lois et règlements ainsi que les principes républicains et les valeurs symboliques qui régissent notre société afin de contribuer activement et durablement au développement de notre pays.
4: Comme lors de la Corité, Serigne Cheikh Tidiane Sidabar a dirigé la prière de la Tabaski à Khalkhous. Pape Momodou Ndao Tivavan pour Radio Sénégal.
0: À Touba, le calife général des Mourides, Serigne Mountakha Mbake, a invité au respect de la sacralité de Touba des mosquées d'Ara dans la ville sainte. Son message rapporté par l'imam Serigne Fallou Abdoul Khad, reporter également de prière pour le Sénégal. Serigne Mountakha a prêché aussi le respect des jeunes envers les aînés, tel que recommandé par Cheikh Ahmadou Bamba, Touba Bassirou Sylla.
7: Comme à l'accoutumée, l'imam de la grande mosquée de Touba a dirigé la prière de l'Aïd El Kabir dans la ville sainte. Après le salut final, l'imam Serigne Fallou Mbake Abdoul Khadr a délivré le message du calife des Mourides qui a rendu un vibrant hommage à la communauté musulmane en ce jour de sacrifice et de fête. Il annonce à l'assistance que Serigne Mountakha réitère son ardent vœu de préserver la sacralité de la cité de Serigne Touba. Le calife des Mourides appelle aussi les disciples de Khadim Rasoul à observer les règles de bienséance dans les mosquées et Dara. L'imam de la grande mosquée de Touba dira que Serigne Mountakha demande aux disciples de vouer du respect au maître coranique. Une recommandation du calife des Mourides, selon toujours l'imam Serigne Fallou Mbake Abdoul Khadr, le respect dû aux plus âgés. Le message du calife des Mourides véhicule aussi des prières pour la prospérité du pays. Auparavant, l'imam Serigne Fallou Mbake Abdul Khadr a rappelé les enseignements du prophète Mohammed, paix et salut sur lui, en ce jour de fête du sacrifice, pouvant aller du mouton au chameau en passant par le bouc et le bœuf qu'on peut immoler. Bassirou Silla, Touba Mbake, Radio Sénégal.
0: Après Touba, direction Saint-Louis, c'est l'imam Ratib de la grande mosquée, l'Hadji Oumar Fouti Utal, qui a sacrifié à la tradition en dirigeant la prière des deux rakas. Et l'Hadji Cheikh Omar Diallo a axé son sermon sur la cohésion familiale, reflet de toute société solidaire et résiliente. Saint-Louis, Souleymane Choy.
8: À Saint-Louis, tôt ce matin, les fidèles musulmans de l'Odo ont assailli la grande mosquée El Hadj Omar Fouti Utal. Profitant du sacrifice abrahamique, l'imam Ratib El Hadj Cheikh Omar Diallo a saisi l'occasion pour centrer son prêche sur la solidarité familiale.
9: Beaucoup de gens ne le connaissent pas, mais ça renvoie à ce qu'on appelle la sociologie familiale. Les gens se sont inspirés de cette tabaski pour constituer ce qu'ils appellent la sociologie familiale. Ça, c'est très important. La tabaski, ce n'est pas de tuer un mouton et la viande qu'on mange, mais c'est pour refonder la famille, redonner à la famille son lustre d'antan, que nous devons passer dans la plus grande cohérence, dans la paix, comme nous le faisons chaque année.
8: Un serment bien apprécié par l'autorité administrative, pour qui c'est là une véritable invite à la résilience face aux défis économiques qui assaillent le monde. Le gouverneur Alassane Sall.
10: Ce qui a le plus retenu mon attention, c'est le fait qu'il ait insisté sur les relations familiales, le respect des liens de sang, la solidarité, la paix, la fraternité, et sur la nécessité de faire preuve de résilience. Nous sommes dans un pays au moins limité. Le contexte mondial actuel est extrêmement compliqué. L'insécurité également qui est à nos portes. Par rapport à tout cela, nous devons de faire preuve de résilience.
8: Rappelons toujours qu'à Saint-Louis, la communauté mourite a sacrifié la tradition en prenant d'assaut la grande mosquée mourite de Sor, tandis que les fidèles du quartier sud de Sindoné ont convergé vers la mosquée Al-Ihsan de Seri El-Hadji Major Sissé. Bonne fête et de Veneti. Je m'en tiens depuis Saint-Louis pour la RTS.
0: Merci beaucoup, Souleymane Choy. Après Saint-Louis, cap sur Dagana, où les imams ont insisté sur l'importance de la cohésion sociale, de l'éducation des enfants et de l'unité nationale. Des prières ont aussi été formulées à Dagana pour un bon hivernage. Nous retrouvons Baïdjo.
11: Très tôt dans la matinée, les fidèles vêtus de leur plus beau boubou ont pris d'assaut les lieux de prière pour accomplir les deux rakas de la prière de Tabaski. À Ndiangé, dans la commune de Richard Tau, l'imam Barafal, dans son sermon, a insisté sur les valeurs fondamentales de l'islam, notamment la paix, la solidarité et le pardon à Allah. L'imam a exhorté les musulmans à préserver l'unité de la Ouma et à renforcer les liens de fraternité entre les différentes communautés. Revenant sur le sens de la tabaski, l'imam a invité les fidèles à s'attacher aux enseignements du Saint-Coran et de la Sunna du prophète Mohammed sallallahu alayhi wa sallam. Dans les autres localités du département de Dagana, les imams ont appelé les fidèles à soutenir davantage les personnes vulnérables ainsi que les familles démunies. Des prières ont été formulées pour que la paix règne au Sénégal et un bon hivernage et de bonnes récoltes dans cette partie nord du pays, zone à vocation agricole. Devenez à tous et à toutes Dagana Mbaïdjo pour le Sénégal.
0: Merci beaucoup Mbaïdjo. Où l'imam Aline Diallo a dirigé la prière de la tabaski à la grande mosquée de Sédiou. C'était en présence de l'adjoint gouverneur de la région de Sédiou. Dans son sermon, l'imam a invité les fidèles à la solidarité, à la préservation de la cohésion sociale. Maria Maswane.
12: La communauté musulmane de Sédiou a célébré ce jeudi la fête de la tabaski dans une ambiance de ferveur religieuse et de recueillement à la grande mosquée de Sédiou.
13: Allahu Akbar. Allahu Akbar.
12: Des centaines de fidèles ont répondu à l'appel de la prière de l'Edil Kébir. Dans son sermon, l'imam a insisté sur les valeurs de paix, de solidarité, de pardon et de partage, invitant les populations à renforcer la cohésion sociale et le vivre ensemble. La délégation des autorités administratives et territoriales était conduite par l'adjoint au gouverneur chargé du développement, Ba Ousmane Damfara. Celui-ci a salué le message délivré par l'imam tout en formulant des prières pour une paix durable en Casamance, au Sénégal et dans le reste du monde.
14: J'en appelle à l'unité, au pardon et à la fraternité entre tous les fils de la région. J'exprime également ma profonde gratitude aux chefs religieux, aux autorités coutumières, aux forces de défense et de sécurité, ainsi qu'à toutes les forces vives de la région pour leur contribution constante en faveur de la préservation de la paix sociale.
12: Après la prière, les fidèles ont regagné leur domicile pour procéder au sacrifice du mouton, symbole de foi et de soumission à Dieu, conformément à la tradition musulmane. RTC du Radio Sénégal, Maria Massouane.
0: Une fête de Tabaski sous le signe de l'unité et de la cohésion. C'est sur ces termes que l'imam Ratib de Matam a axé son sermon tout en priant pour le chef de l'État. L'apport des chefs religieux dans la région et à saluer également selon l'imam Ratib. À Matam, nous trouvons Bassirou Silla.
15: Comme chaque année à Matam, c'est à la place publique sise à l'angle Fadel où s'est effectuée la prière de la Tabaski. Une prière dirigée par l'imam Ratib, Tcherno Alassane Fall, qui lors de son sermon a exprimé sa gratitude à l'endroit des chefs religieux de la région, notamment Tcherno Mohamedou Samassa. Son sermon a été axé aussi autour de l'unité et la cohésion. Un discours salué par le gouverneur de Matam, Saïd Dia, qui a assisté à la prière aux côtés du maire de Matam.
16: C'est un moment très important pour la Matam, un moment où sollicitons des prières pour que notre nation soit renforcée dans le cadre de son unité, dans le cadre également de la paix des cœurs, vraiment qu'il y ait une entente entre les communautés pour que ça soit renforcé davantage.
15: Le gouverneur de Matam qui a eu aussi une pensée aux personnes qui n'ont pas eu les moyens de célébrer la Tabaski.
16: C'est également l'occasion pour moi d'avoir une pensée aux familles vulnérables, celles qui n'ont pas eu l'occasion de jouir de cette joie, et également pour certaines personnes, pour des contraintes professionnelles, sont obligées de rester en poste. Mais je prie pour que vraiment le bonheur leur soit accessible le plus tôt possible.
15: Des prières ont été formulées pour la paix et la prospérité dans la région de Matam, mais aussi pour le chef de l'État et son tout nouveau Premier ministre, pour une réussite dans leur mission. Matam Bassirou Kane, Radio Sénégal.
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1: Les échos du pèlerinage à la Mecque, les pèlerins sont toujours à l'étape de Mina. Une occasion pour notre envoyé spécial de tendre son micro au chef de la délégation médicale. Selon le docteur Momodou Ndiaye, seuls deux pèlerins sénégalais du privé sont actuellement hospitalisés dans les hôpitaux privés saoudiens. Des cas d'insolation, de traumatisme et de maladies chroniques sont aussi notés dans la délégation sénégalaise d'une manière générale. Le chef de la mission médicale du pèlerinage 2026, le docteur Momodou Ndiaye, est ici au micro de notre envoyé spécial Elhadj Thierno Diallo.
2: Il fait très chaud, donc nous avons eu des cas d'insolation malgré nos conseils de rester sur place. Nous avons aussi des traumatismes. Certains tombent ou reçoivent des chocs. Nous avons quand même pu les prendre en charge. Ceux qui ont des maladies chroniques comme l'hypertension, le diabète et qui décompensent. Des cas de troubles de comportement, des cas psychiatriques. Nous avons eu 5 pèlerins qui ont été hospitalisés. Et lorsque nous devions faire mouvement vers la Mecque, nos patients qui étaient à Médine, nous avons fait le tour des hôpitaux. Et une fois qu'ils ont été rétablis, nous avons organisé le transfert de Médine vers la Mecque. Au niveau de Mouna, c'était le moment le plus intense du pèlerinage et les conditions, l'environnement avaient beaucoup changé. Donc nous étions dans des tentes regroupées, mais comme les conditions étaient relativement bonnes, là nous disposons d'un point médical avancé. Et à tour de rôle, les médecins assuraient la permanence et les gardes. Et là aussi, la prise en charge était permanente. Et tous les malades qui ont besoin de soins ont été transportés dans les hôpitaux. Nous avons eu aussi un grand moment d'intense activité. C'est quand nous avons quitté Mouna pour aller à Arafat et de Arafat en passant par Moustalifa revenir à Mouna. Et vous savez, là aussi, il y a un effort de marche qui est exigé des pèlerins. Et certains ne parvenaient pas à faire la marche nécessaire pour venir jusqu'à Mouna. Il y a aussi le déplacement vers les Djamarats pour lancer les Djamarats. Là aussi, il y a une distance de 3 km à faire. Nous déconseillons fortement les pèlerins de le faire en période entre, disons, 10h jusqu'à 17h, parce que là, il fait très chaud. Et là aussi, nous sommes organisés pour pouvoir les accompagner avec les religieux. Au niveau de la DGP, nous n'avons à l'heure où je parle aucun malade au niveau des hôpitaux. Mais il y a nos collègues dans les regroupements privés. Au moment où je parle, il y a deux qui ont été évacués vers les hôpitaux saoudiens.
1: À l'instant, le docteur Momodou Ndiaye, chef de la mission médicale du pèlerinage 2026, propos recueillis par notre envoyé spécial à la Mecque, Elhadj Thierno Diallo, plus bref au Kenya. Un incendie s'est déclaré cette nuit à Outoumichi Girl Academy, un internat pour jeunes filles situé dans le comté de Nakuru. Selon le premier bilan, une dizaine de personnes sont mortes et plus de 70 autres hospitalisées. Pour l'heure, ni l'identité des victimes ni le nombre de blessés n'a été communiqué. Les incendies dans les établissements au Kenya sont tristement fréquents. Plus de 60 cas d'incendies criminels dans des lycées publics ont été enregistrés rien qu'en 2018. Dans la plupart des cas, le feu a été déclenché par des élèves afin de protester contre une discipline trop stricte et des conditions de vie jugées médiocres. Donc, El Nino qui va s'intensifier jusqu'en 2028. Information donc donnée à ce jour par l'Organisation des Nations Unies qui prévoit des températures donc records de chaleur. Des climatologues alertent sur une série d'événements météo extrêmes dans les 5 prochaines années. La planète a de très fortes chances de dépasser à maintes reprises le seuil climatique international considéré comme sûr et donc de battre tous les records selon un rapport publié ce jour.
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1: Et je suis en compagnie de Benoît Badiane. Bonjour Benoît.
4: Bonjour Elisabeth Agnès.
1: Nous démarrons avec du football, Coupe du Monde 2026. Les Lions du Sénégal sont bien arrivés ce matin aux États-Unis.
4: Oui, Pape Thiaw et son groupe sont à Charlotte, plus précisément ville de l'État de Caroline du Nord, leur camp de base où ils vont poursuivre leur préparation pour le tournoi mondial. Dans un communiqué publié tard dans la soirée d'hier, la Fédération sénégalaise de football a indiqué que le décalage de l'heure de départ de la délégation est dû exclusivement à des contraintes administratives et logistiques liées notamment au retard de délivrance des licences d'exploitation du vol spécial pour le territoire américain ainsi qu'à l'attente de la finalisation des visas pour certains membres de l'encadrement. Elle a par ailleurs démenti les rumeurs qu'elle juge infondées selon lesquelles le sélectionneur national Pape Thiaw aurait refusé d'embarquer pour des motifs liés à la renégociation de son contrat. D'autres joueurs retenus en club pour des finales ou des matchs de barrage vont rejoindre le groupe sur place. Il s'agit sud d'Ismaël Sarr, vainqueur hier dans la Ligue Conférence avec son club Crystal Palace. Partie 6 de Rayo Vallecano, finaliste malheureux, Ibrahim Mbaye du Paris Saint-Germain pour la finale de la Ligue des Champions samedi. Evan Diouf et Antoine Mendy qui jouent les barrages pour le maintien en Ligue 1 française. À noter qu'Idrissa Ganagay, le milieu de terrain d'Everton, n'a pas encore rejoint la tanière. Pape Ousmane Ba, le gardien de but de Metz, appelé en renfort pour les matchs amicaux et bien du voyage. L'ancien pensionnaire de Génération Foot a reçu hier mercredi son visa pour les États-Unis. Dimanche 31 mai, le Sénégal croise les États-Unis en match amical toujours à Charlotte, en Caroline du Nord.
1: Et puis, Canu 17, le Sénégal et le Maroc s'affrontent ce soir à Rabat pour une place en finale.
4: Oui, des retrouvailles trois ans après la finale historique de 2023 remportée par les Lionceaux du Sénégal à Alger. Ce soir, les protégés de Lamine Sané auront à cœur d'écrire à leur tour leur histoire face au pays hôte marocain afin de décrocher une place en finale. Coup d'envoi 19h au stade Moulay Hassan de Rabat. En cas de victoire, les coéquipiers d'Hassan Sarr qui ont éliminé le Mali en quart de finale au tir au but affronteront le vainqueur donc de l'autre demi-finale Égypte-Tanzanie prévue un peu plus tôt à partir de 16h. À noter que la finale est prévue le 2 juin prochain.
1: Basketball pour terminer, parfait adjuvant, nouveau directeur technique national.
4: Oui, c'est officiel, annoncé depuis janvier dernier comme nouveau directeur technique national du basketball. C'est finalement hier que la fédération a confirmé la nomination de ce parfait adjuvant, entraîneur de l'équipe U18 du Sénégal et également directeur technique du Dakar University Club, qui est désormais le nouveau directeur technique national de basket, du basketball sénégalais. Il remplace à ce poste Raoul Toupane, en poste depuis septembre 2023. Et c'est tout pour l'espoir. Elisabeth Agnessar.
1: Merci beaucoup, Benoît Badiane. Et c'est sur ces notes sportives que nous allons boucler cette édition à 13h passée de 24 minutes. Merci donc à toute l'équipe de ce matin. Mais avant de rappeler l'équipe, le rappel des titres au sommaire donc, c'était un seul titre, la Tabaski célébrée ce jour au Sénégal par la majorité de la communauté musulmane. Une occasion pour les imams d'inviter les fidèles musulmans en retour aux fondamentaux de l'islam. Temps fort donc de ces différents sermons avec nos différents correspondants. Nous y reviendrons également dans nos prochaines éditions. Le chef de l'État a lui prié à la grande mosquée de Dakar, une occasion pour le président Bassirou Diomaye Faye de délivrer un message placé sous le signe de la foi, de la solidarité et de l'unité nationale. Vous l'avez entendu dans ce 13h. Nous étions également en ligne avec notre envoyé spécial à la Mecque, Eladji Tcherno Diallo, qui a tendu son micro au chef de la délégation médicale pour un bilan d'étape à Mina, où les pèlerins ont célébré hier la Tabaski. Vous avez entendu le docteur Momodou Ndiaye. Merci à toute l'équipe de ce matin technique, Céline Noël Diop, au centre de distribution et de modulation Marie-Joseph Faye, une édition réalisée par Joseph John, Benoît Badiane et Alicia Prera. En coordination, Papa Malik Ndao, devant ce micro, Elisabeth Agnessar. Encore merci de nous avoir suivis. Bonne fête de Tabaski et de Winnetia à tous.

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2: 17h sur les antennes de Radio Sénégal. À la technique, évidemment, nous sommes à jour de Tabaski. Donc, c'est les catholiques qui sont au boulot. C'est Tata Céline El Diop, donc aux opérations techniques. Et c'est Moussa Joseph Faye à l'antenne pour ce flash d'infos. Évidemment, le 18h et le 19h, on parlera essentiellement de Tabaski. Vous le savez, la communauté musulmane, une partie a célébré hier, la deuxième partie célèbre donc aujourd'hui. Le chef de l'État, d'ailleurs, s'est déplacé à la grande mosquée de Dakar, où il a sacrifié à la prière des deux rakas. Nous entendrons le chef de l'État dans nos éditions à venir. Il parlera donc du respect mutuel au niveau des croyances. Il a également demandé de prier pour notre équipe nationale qui s'est envolée pour les États-Unis, c'est pour la Coupe du Monde. Nous reviendrons sur tout cela avec les propos de Bassirou Diomaye Faye, le chef de l'État. Et puis, nous irons à Tiwawon. Vous le savez, c'est la capitale de la Tijana. Là-bas également, le calife général ne s'est pas déplacé, mais il a envoyé quelqu'un pour diriger la prière. C'est Richard Tijansi d'abord. Et donc, son porte-parole, Pape Makhtar Kébé, donc, a profité pour délivrer le message du calife général. Le message, en tout cas, la dégradation des mœurs au Sénégal. On doit faire très, très attention. Et puis, nous irons à Touba, avec Serigne Bassirou Silla. Lui aussi, il a assisté à la prière des Deraka au niveau de la grande mosquée. Et Serigne Muntaha Bassirou Mbake, le calife général, n'y était pas. Il avait envoyé quelqu'un, l'imam Serigne Fallou Abdoul Khadr. Et puis nous aurons donc les recommandations, en tout cas, de Serigne Muntaha. C'est le respect des jeunes envers les aînés, tel que recommandé par Serigne Touba, cher Amadou Bamba. Et puis, nous irons après à Saint-Louis-Amin. On fera un crochet donc par Louga. Là-bas, la Tabaski a été endeuillée dans la région. Un accident survenu ce matin sur l'axe Sengaï-Méré-Kébémer. Le bilan est très lourd. Au moins 3 personnes sont mortes et 6 blessés graves. À l'origine, c'est une collision entre une voiture Toyota et un Allo Dakar. Nous aurons Tierno, Ouri et Diallo. Et puis nous irons à Saint-Louis pour la Tabaski. Et là, ce sera avec Gorgui Souleymane Choi qui nous parlera donc de cette prière avec l'imam Khatib, donc de la mosquée El Hadj Omar Fouti Outal de Lodo. L'imam Khatib, cher Omar Diallo, il a parlé de cohésion familiale, mais également de solidarité au niveau des familles. Après, nous irons à Dagana avec Mbaye Diop faire le point là-bas. Après Dagana, le dernier maillot, vous le savez, avec Bassirou Kane. Là-bas également, au niveau de la place Fadel à Matam, vous le savez, c'est là-bas qu'on prie lors des grands événements. Et l'imam Khatib est donc, Tcherno Alassane Fall, a axé en tout cas son message sur l'unité et la cohésion. À Bakel également, dans le Gadiaga, nous serons avec Adam Alaï qui nous parlera donc de cette prière à la grande mosquée Modikani qui était pleine à craquer. Et l'imam Khatib Siaka Kébé a prié pour l'éradication des crimes dans le monde pour un Sénégal meilleur. À Tambacounda, nous serons avec Ansoumana Sadio Koro, avec l'imam Khatib Tcherno Souleymane Agne à la grande mosquée. Là-bas aussi, il est revenu sur la cohésion sociale, la paix, mais surtout la sécurité et le renforcement de la démocratie. Et nous terminerons peut-être à 18h, à 19h, en tout cas, ce galop, en tout cas au niveau des régions, avec la Zeida Mariam Souane au niveau de Seydou. Là-bas aussi, l'imam Khatib Aliou Diallo a délivré son message au niveau de la grande mosquée de Seydou. Renforcement de la foi, de la solidarité, préservation de la cohésion sociale. Actualité inter, au Mali, encore une voix critique au cachot. Mahamadan Maïga a été interpellé à Tombouctou lundi dernier. Depuis, ses proches sont sans nouvelles. Voix critique des autorités, Maïga n'exerce aucune responsabilité, mais les messages sont souvent très virulents qui divisent sur les groupes WhatsApp. Depuis lundi, en tout cas, son lieu de détention n'a pas été communiqué à sa famille. Mais Beaucoup de gens parlent en tout cas de Tombouctou. Au Kenya, c'est la tragédie. 16 élèves ont péri et 79 ont été blessés dans l'incendie en pleine nuit dans le dortoir dans un pensionnat de filles au Kenya. C'est ce qu'annonce en tout cas ce jeudi le gouvernement, indiquant que les causes de feu étaient pour l'heure inconnues. En Afrique du Sud, des inquiétudes pour Cyril Ramaphosa. Le Parlement sud-africain a fixé à lundi prochain la première réunion d'une commission d'enquête chargée d'examiner les allégations relatives au scandale Pharmagate impliquant le président. C'est ce qu'annonce en tout cas ce jeudi le parti Alliance démocratique. Et puis on termine par du grain de sable, en tout cas dans la machine entre les USA et Oman. Le ministre américain des Finances a menacé ce jeudi de sanctionner le sultanat d'Oman en cas de coopération avec Téhéran pour le contrôle du détroit d'Ormuz. La veille, le président américain, en pleine réunion de son gouvernement à la Maison-Blanche, avait surpris en menaçant Oman, un allié pourtant des États-Unis. Merci à Tata Céline Audio pour sa opération technique. On se retrouve à 19h, mais auparavant à 18h, le rendez-vous en langue wolof, c'est avec Elisabeth Agnès Sarr. Bonne écoute sur Radio Sénégal.
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0: 19h sur les antennes de Radio Sénégal et c'est votre journal. Au sommaire.
1: À l'ensemble de la communauté musulmane du Sénégal, à chaque famille rassemblée à l'occasion de cette tabaski, je présente mes voeux les plus chaleureux de paix, de santé et de prospérité partagée.
0: Le chef de l'État, Bassirou Diomaye Faye, c'était sur le parvis de la grande mosquée de Dakar ce jeudi matin à l'occasion de la célébration de la Tabaski 2026 que de tenir du rappel de ce geste d'Abraham, monsieur le Président.
1: C'est une leçon de foi. C'est aussi une leçon de civisme. Le sens même de la Tabaski est le partage. Aucun Sénégalais n'est seul tant que nous serons partagés. Je voudrais en cet instant demander à nos vénérés guides religieux et coutumiers de continuer à porter notre pays dans leurs prières.
0: Voilà en tout cas ce qui nous rassure et loin du Sénégal avec nos pèlerins qui se trouvent actuellement à la Mecque. Côté médical, voici les assurances du chef de la délégation, le docteur Mamadou Ndiaye.
2: Donc nous avons eu des cas d'insolation, nous avons aussi des traumatismes. C'est ceux qui ont des maladies chroniques comme l'hypertension, le diabète et qui décompensent. Des cas de troubles de comportement, des cas psychiatriques. Au niveau de la DGP, nous n'avons à l'heure où je parle aucun malade au niveau des hôpitaux. Mais il y a nos collègues dans les regroupements privés. Au moment où je parle, il y a deux qui ont été évacués vers les hôpitaux.
0: Quand ça va à la Mecque, ça va aussi au Sénégal. Voici donc l'essentiel du menu de ce 19h sur Radio Sénégal. De Unity à toutes et à tous. Les détails après ceci.
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4: Moussa Joseph Faye.
0: De Unity à la Tata de Noctambule, Tata Céline Diop, bienvenue. Tabaski 2026, la tradition a été bien respectée après une première partie de la communauté musulmane qui a célébré hier. La majorité a sacrifié ce jeudi 28 le mouton, mais également la prière des deux rakas. Le chef de l'État, d'ailleurs, Bassirou Diomaye Faye, a prié à la grande mosquée de Dakar et sur le parvis, il a délivré son traditionnel message aux Sénégalais. On l'écoute.
1: À l'ensemble de la communauté musulmane du Sénégal, à chaque famille rassemblée à l'occasion de cette tabaski, pour sacrifier au rituel abrahamique, je présente mes voeux les plus chaleureux de paix, de santé et de prospérité partagée. Je salue aussi nos compatriotes chrétiens qui ont célébré la Pentecôte il y a quelques jours. Cette proximité entre nos fêtes religieuses est la signature d'un peuple qui a fait du respect mutuel des croyances le ciment de son unité. La Tabaski nous rappelle par le sacrifice d'Ibrahim sallallahu alayhi wa sallam qu'il faut savoir renoncer à une part de soi pour ce qui est plus grand que soi. C'est une leçon de foi. C'est aussi une leçon de civisme qui parle à la République que nous voulons bâtir. Nous n'ignorons pas les efforts que beaucoup d'entre vous ont consentis pour célébrer dignement cette fête. À celles et ceux qui ont pu le faire, je dis ma reconnaissance. À celles et ceux que les conditions n'ont pas permis pleinement de servir, je dis la solidarité de la nation. Le sens même de la Tabaski est le partage. Aucun Sénégalais n'est seul tant que nous serons partagés. Je voudrais en cet instant demander à nos vénérés guides religieux et coutumiers de continuer à porter notre pays dans leurs prières. Je voudrais aussi leur confier nos soldats qui n'ont pas pu être au Sénégal à ce jour et qui sont partis défendre les couleurs de la nation dans le cadre de la Coupe du Monde 2026. Aux imams, aux guides religieux et coutumiers, que leur guide s'élève vers le Tout-Puissant pour la paix de la nation, la cohésion de notre peuple, la santé de notre famille, la réussite de notre jeunesse et la prospérité de notre Sénégal. À nos forces de défense et de sécurité qui veillent en ce jour, à notre diaspora rassemblée loin de nous, à toutes les composantes de la nation, je souhaite une excellente fête. Bonne Tabaski à tous, De Unity, que Dieu bénisse le Sénégal.
0: Amen, amen. De Unity, également à vous le chef de l'État, Bassirou Diomaye Faye. Auparavant, il revenait à l'imam Ratib de la Grande Mosquée de diriger la prière des deux rakas. Dans son sermon, il est revenu sur l'origine de la Tabaski. Il a parlé également de la famille musulmane, comment cette famille doit être, et puis comment préserver notre société des impacts du modernisme. Imam Aliou Moussa Samb, propos traduit par Benoît Badiane.
5: La Tabaski renvoie à l'histoire d'Ibrahim qui a longtemps demandé au bon Dieu de lui faire don d'un enfant. Une prière que le bon Dieu a exaucée des années après en lui donnant dans sa vieillesse Ismaël. Mais à l'âge adulte, Dieu lui demande de sacrifier son fils le jour de la Tabaski. Lui, en bon croyant, a voulu sacrifier son fils, mais Dieu lui envoya un mouton en lieu et place. C'est tout le sens de la Tabaski que nous célébrons aujourd'hui. C'est pourquoi j'exhorte les pères de famille à prendre toutes leurs responsabilités sur leurs enfants, mais aussi à les éduquer dans la foi musulmane. C'est le seul rempart aujourd'hui dans ce monde en pleine mutation et face aux dérives de toutes sortes. Nous devons nous aimer les uns les autres. Nous sommes parents puisque partageons la même foi. Nous sommes dans un pays à 95% de musulmans. Nous ne devons pas laisser prospérer certaines pratiques contraires à l'islam. Nous devons nous aider mutuellement, mais pas nous entretuer ou détruire comme ce que nous voyons aujourd'hui. Les pèlerins sont sur la voie de la Tabaski, c'est pourquoi ils ont fait ces jours-ci Arafat puis Mina. C'est tout le sens de la Tabaski.
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0: 6 minutes après 19h, la Tabaski, ce n'est pas seulement que Dakar, c'est aussi à l'intérieur du pays, notamment à Tiwaouane, la capitale sénégalaise de la Tidjania. Il revenait à Serigne Cheikh Tidjansi Tabar de diriger la prière de Deraka à Khalrous, au cœur du serment de Pape Makhtar Kébé, émissaire du Khalif général, la dégradation des mœurs. J'appelle le Damel Pape Mamadou Ndao.
6: Encore une fois de plus, Khalrous a reçu les fidèles tidjanes venus en masse pour la prière de l'Aïd El Kabi. Un moment privilégié pour le Khalif général des tidjanes pour transmettre son message. Son porte-parole, professeur Mokhtar Kébé, n'y va pas par quatre chemins. La dégradation des mœurs est justifiée.
7: Il y a des doctrines qui encouragent la déperdition. Ils encouragent les femmes à se mettre presque nues dans les rues. Les hommes peuvent se marier et avoir des relations intimes. Les femmes peuvent être dans le libertinage et même se marier entre elles. On voit même cette nouvelle tendance à les transsexuels car les hommes ou les femmes changent de sexe selon leurs envies. D'autres encouragent les veuves à se remarier avant l'expiration du délai prescrit par l'islam. Tout cela, c'est pour contrecarrer l'islam tout en sachant qu'ils ne sont pas dans le droit chemin.
6: En l'absence du gouverneur de Thiès-Sahir Ndao, son adjoint Ababakar Sadiq Nyon, venu prier à Khalrous, profite de cette journée dédiée au dialogue pour lancer un appel aux Sénégalais.
8: L'un des enseignements majeurs à retenir de cette fête, c'est d'abord l'importance de l'acceptation de la volonté divine, mais aussi surtout l'importance de la soumission aux instructions et aux recommandations. C'est en ce sens que j'invite tous nos concitoyens à cultiver et à perpétuer ces valeurs au quotidien, que ce soit au foyer comme dans l'espace public. Je les recommande de respecter scrupuleusement les recommandations et les prescriptions divines, les lois et règlements ainsi que les principes républicains et les valeurs symboliques qui régissent notre société afin de contribuer activement et durablement au développement de notre pays.
6: Comme lors de la Corité, Serigne Cheikh Tidjansi Tabar a dirigé la prière de la Tabaski à Khalrous. Pape Mamadou Ndao Tivavan pour Radio Sénégal.
0: Merci, Odamel, Pape Mamadou Ndao et Deuneti. À Touba, le cœur de la Mouridia, le message du Khalif Serigne Mountara Bassirou Mbaké a tonné à la Grande Mosquée. L'imam Serigne Fallou Abdul Khadr a transmis ce message. Voici la quintessence, le respect de la sacralité de Touba, mais également le respect des jeunes envers leur aîné. C'est pas moi qui le dis, c'est Serigne Touba qui le recommande. J'appelle Serigne Bassirou Sylla.
9: Comme à l'accoutumée, l'imam de la grande mosquée de Touba a dirigé la prière de l'Aïd El Kabir dans la ville sainte. « Après le salut final, l'imam Serigne Fallou Mbake Abdoul Khadr a délivré le message du calife des Mourides qui a rendu un vibrant hommage à la communauté musulmane en ce jour de sacrifice et de fête. Il annonce à l'assistance que Serigne Mountaha réitère son ardent vœu de préserver la sacralité de la cité de Serigne Touba. Le calife des Mourides appelle aussi les disciples de Khadim Rasoul à observer les règles de bienséance dans les mosquées et daras. L'imam de la grande mosquée de Touba dira que Serigne Mountaha demande aux disciples de vouer du respect au maître coranique. Une recommandation du calife des Mourides, selon toujours l'imam Serigne Fallou Mbake Abdoul Khadr, le respect dû aux plus âgés. Le message du calife des Mourides véhicule aussi des prières pour la prospérité du pays. Auparavant, l'imam Serigne Fallou Mbake Abdoul Khadr a rappelé les enseignements du prophète Mohammed, paix et salut sur lui, en ce jour de fête du sacrifice pouvant aller du mouton au chameau en passant par le bouc et le bœuf qu'on peut immoler. Bassirou Silla, Touba Mbake, Radio Sénégal.
0: Merci à Serigne Bassirou Silla et Deuneti. On reste toujours dans le Baol, à Djourbel cette fois-ci. Les imams ont axé leur serment sur la cohésion sociale, mais également la solidarité pour un Sénégal de paix. J'appelle Oscar Nedeng.
10: La communauté musulmane, dans son écrasante majorité, a célébré ce jeudi 28 mai la Tabaski, ou la fête du sacrifice, encore appelée la fête du mouton. Cette fête, qui rappelle et imite l'acte d'Ibrahim, est un symbole fort dans la foi du croyant. Et c'est en cela que l'imam Ratib Habib Kandji, qui a présidé la prière des deux rakats non loin du camp des pompiers de la 22e compagnie d'incendie de secours, a appelé les musulmans, hommes, femmes et jeunes, à s'inspirer d'Ibrahim Adjara et à Ismaël pour placer Dieu au-dessus de tous sans occulter l'actualité avec ce contexte difficile que traverse le Sénégal. Un sermon apprécié par le préfet de Djourbel Abdoukhadir Diop.
11: Il faut cultiver la paix, surtout chez les jeunes aussi, cultiver le respect des anciens, le respect de nos guides religieux pour vivre en harmonie. Nous sommes dans un pays marqué par la solidarité.
10: Dans toutes les mosquées ou endroits où se tenait la prière des deux rakats, l'acte de soumission, le sacrifice du mouton, quel couteau utiliser pour égorger le mouton, bref, tout est orienté vers le sens et l'importance de la Tabaski. C'est ainsi qu'à la grande mosquée de Kergoumag, la prière des deux rakats a été dirigée par Serigne Fallou Mbake Bassirou, qui a formulé des prières pour un Sénégal de paix et de prospérité. Le guide appelle à la solidarité et à la tolérance tout en demandant aux populations de prier pour un bon hivernage. Oscar Tendé, Djourbel, Radio Sénégal.
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0: Évidemment, au cours de nos prochaines éditions, nous reviendrons sur les prières à Jigenshoa avec Aïssa Toussala, à Kaolack avec Seydina Elashkan, à Kolda avec Emmanuel Boubayanka, à Kidougou avec Cheikh Keita. Mais direction Louga, là-bas, la Tabaski a été endeuillée. En attendant, en tout cas, d'y revenir dans nos prochaines éditions dans la région de Louga. Donc, un accident est survenu ce matin sur l'axe Ngaï-Méré, Kébémer. Le bilan est lourd, 3 décès sur le coup et 6 blessés graves. À l'origine, une collision entre deux véhicules. J'appelle Tierno Ouridialo.
13: Sur le coup, 3 hommes âgés entre 50 et 60 ans sont passés de vie à trépas. Tous décédés dans cette collision survenue ce matin. Il était alors 7 heures passées sur l'axe Ngaï-Méré, Kébémer, près de Ndandefal où a eu lieu l'accident. Des blessés graves, il y en a 6 au moins. Les 3 corps sans vie, les 6 blessés graves, tous acheminés au district sanitaire de Kébémer par les sapeurs-pompiers. Tout ceci, bien entendu, après les constats de gendarmes alertés venus de la brigade de Ndandefal. Une enquête est ouverte. 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
0: Merci à Tierno Ouridialo et Deuneti. Et comme je l'ai dit, on reviendra avec vous pour la prière de la Tabaski au niveau de Louga. On va à 70 kilomètres à peu près de Louga, c'est à Saint-Louis du Sénégal, la ville tricentenaire. Le point d'attraction a été et donc la grande mosquée El Hadj Omar Fouti Outal de Lodo, le message de l'imam El Hadj Cheikh Omar Diallo, la cohésion sociale, une famille unie et résiliente. J'appelle Gorgui Souleymane Thioye.
14: À Saint-Louis, tôt ce matin, les fidèles musulmans de l'Odo ont assailli la grande mosquée El Hadj Omar Fouti Outal. Profitant du sacrifice abrahamique, l'imam Ratib El Hadj Cheikh Omar Diallo a saisi l'occasion pour centrer son prêche sur la solidarité familiale.
15: Beaucoup de gens ne le connaissent pas, mais ça renvoie à ce qu'on appelle la sociologie familiale. Les gens se sont inspirés de la recette tabaski pour constituer ce qu'ils appellent la sociologie familiale. Ça, c'est très important. La tabaski, ce n'est pas de tuer un mouton et la viande qu'on mange, mais c'est pour refonder la famille, redonner à la famille son lustre d'antan, que nous devons passer dans la plus grande cohérence, dans la paix, comme nous le faisons chaque année.
14: Un serment bien apprécié par l'autorité administrative, pour qui c'est là une véritable invite à la résilience face aux défis économiques qui assaillent le monde. Le gouverneur Alassane Sall.
16: Ce qui a le plus retenu mon attention, c'est le fait qu'il ait insisté sur les relations familiales, le respect des liens de sang, la solidarité, la paix, la fraternité, et sur la nécessité de faire preuve de résilience. Nous sommes dans un pays aux moyens limités. Le contexte mondial actuel est extrêmement compliqué. L'insécurité également qui est à nos portes. Par rapport à tout cela, nous devons de faire preuve de résilience.
14: Rappelons toujours qu'à Saint-Louis, la communauté mourite a sacrifié la tradition en prenant d'assaut la grande mosquée mourite de Sor, tandis que les fidèles du quartier sud de Sindoné ont convergé vers la mosquée Al-Ihsan de Seri Al-Hajj Major Sissé. Bonne fête et Deweneti. Je m'en tiens depuis Saint-Louis pour la RTS.
0: Et merci à Gorgui Souleymane Tchoué Deweneti. À Dagana aussi, même tempo, les imams du Wallo ont axé leur serment sur la cohésion sociale, l'éducation des enfants et l'unité nationale du Sénégal. J'appelle le Wallo Wallo Mbaïdjop.
17: Très tôt dans la matinée, les fidèles vêtus de leur plus beau boubou ont pris d'assaut les lieux de prière pour accomplir les deux rakas de la prière de Tabaski. À Ndiangé, dans la commune de Richard Tau, l'imam Barafal, dans son serment, a insisté sur les valeurs fondamentales de l'islam, notamment la paix, la solidarité et le pardon à Allah. L'imam a exhorté les musulmans à préserver l'unité de la Ouma et à renforcer les liens de fraternité entre les différentes communautés. Revenant sur le sens de la tabaski, l'imam a invité les fidèles à s'attacher aux enseignements du Saint-Coran et de la Sunna du prophète Mohammed sallallahu alayhi wa sallam. Dans les autres localités du département de Dagana, les imams ont appelé les fidèles à soutenir davantage les personnes vulnérables ainsi que les familles démunies. Des prières ont été formulées pour que la paix règne au Sénégal et un bon hivernage et de bonnes récoltes dans cette partie nord du pays, zone à vocation agricole. Devenez à tous et à toutes Dagana Mbaïdjo pour le Sénégal.
0: Merci au Wallo Wallo. On descend maintenant le fleuve Sénégal, direction le Dendémayo également. Là, on a sacrifié à la prière des deux rakas. C'était à la place publique Fadel de Matam, sous la direction de l'imam Ratib Tierno Alassane Fall. Les thèmes de son sermon, la cohésion sociale, mais également l'unité nationale. J'appelle mon imam, Serigne Basseroukane.
18: Comme chaque année à Matam, c'est à la place publique sise à l'angle Fadel où s'est effectuée la prière de la Tabaski. Une prière dirigée par l'imam Ratib Tierno Alassane Fall, qui, lors de son sermon, a exprimé sa gratitude à l'endroit des chefs religieux de la région, notamment Tierno Mohamedou Samassa. Son sermon a été axé aussi autour de l'unité et la cohésion. Un discours salué par le gouverneur de Matam, Saïd Dia, qui a assisté à la prière aux côtés du maire de Matam.
19: C'est un moment très important pour la communauté islamique, un moment où sollicitons des prières pour que notre nation soit renforcée dans le cadre de son unité, dans le cadre également de la paix des cœurs, vraiment qu'il y ait une entente entre les communautés, pour que ça soit renforcé davantage.
18: Le gouverneur de Matam, qui a eu aussi une pensée aux personnes qui n'ont pas eu les moyens de célébrer la tabaski.
19: C'est également l'occasion pour moi d'avoir une pensée aux familles vulnérables, celles qui n'ont pas eu l'occasion de jouir de cette joie, et également pour certaines personnes, pour des contraintes professionnelles, sont obligées de rester en poste, mais je prie pour que vraiment le bonheur leur soit accessible le plus tôt possible.
18: Des prières ont été formulées pour la paix et la prospérité dans la région de Matam, mais aussi pour le chef de l'État et son tout nouveau Premier ministre, pour une réussite dans leur mission. Madame Bassirou Kane, Radio Sénégal.
0: Et merci à Serigne Bassirou Kane et Deuniti. Après le Dendémayo, on descend toujours le fleuve Sénégal, direction Bakel, le Gadjaga. Les fidèles ont envahi la grande mosquée Modikani pour sacrifier à la prière des deux rakas. C'était sous la direction de l'imam Ratib Siaka Kébé. Le serment d'ailleurs a porté sur l'éradication des crimes au Sénégal et dans le monde. C'est pour une vie meilleure consacrée à Dieu. J'appelle Lai Lai Adamalai.
18: La grande majorité des musulmans de la commune de Bakel ont revêtu leur plus beau boubou pour se rendre à la grande mosquée Modinkani. Ils sont venus accomplir la prière de deux rakas de l'Aïtel Kabir, dirigée par l'imam Ratib Siaka Kebe. L'imam a, dans son sermon, expliqué que la Tabaski commémore l'épreuve du prophète Ibrahim. Mohamed Dramé parle au nom de l'imam. Aujourd'hui, partout dans le monde, on connaît beaucoup de malfaiteurs. On tue des gens sans qu'on sache pourquoi. Je ne dis pas que ça n'existe pas au Sénégal, mais rendons grâce à Dieu et continuons de prier pour qu'il nous en préserve. Venu représenter le président de la République, l'adjoint au préfet de Bakel, Ngor Pouy, appelle à la sécurité collaborative. Si vous voyez une personne dont vous ignorez la provenance, signalez-la aux forces de défense et de sécurité ou à la préfecture. C'est ce qu'on appelle la sécurité collaborative. Si tout le monde adopte ce réflexe, on peut éviter que les violences qu'on voit au Mali n'arrivent dans notre département. Adama Lai, Bakel, Radio Sénégal.
0: Merci à Adama Lai et Dioniti. Après Bakel, Tambacounda, c'est la capitale régionale. Si vous arrivez sur place, entre donc la mairie et la gouvernance, vous tournez à droite, direction Kédougou, la grande mosquée est là-bas. Ce matin, en tout cas, elle était envahie. Et l'imam Ratib Tierno Souleyman Agna a axé son serment sur la cohésion sociale, la paix, la sécurité et le renforcement de la démocratie. J'appelle Koro à Soumana Sadio.
20: La foi, la loyauté, le retour aux valeurs, mais également le renforcement de la sécurité et de la démocratie ont entre autres été les points évoqués par l'imam Ratib Tierno Souleyman Agne, qui a dirigé la prière des deux rakats de la Tabaski à la grande mosquée de Tambacounda. Guédiou Diouf, gouverneur de la région de Tamba.
21: Le consensus, la démocratie dans nos sociétés, ce qui renvoie la cohésion sociale, mais surtout au renforcement des liens fraternels, des liens de parenté qui unissent les musulmans. Effectivement, dans cette zone frontalière de la région de Tambacounda, nous invitons les populations à une meilleure collaboration avec les forces de défense et de sécurité, mais les communautés, les populations ont également un rôle important à jouer dans la construction de la sécurité.
20: La question du renforcement de la sécurité, surtout dans nos frontières, a attiré l'attention des élus territoriaux. Mamadou Kassé, président du conseil départemental de Tambacounda.
22: Nous avons quand même 5 frontières, davantage de sensibilisation aux populations et davantage de systèmes d'alerte précoces.
20: Tiane Sidibé, directeur général de l'ANAT, le député Bouramani Kaba ainsi que les chefs de service ont assisté à ces moments de ferveur religieuse.
23: Assalamu alaikum.
20: Devoneti, Ansoumana Sadio, Tambacounda pour Radio Sénégal.
0: Merci à Koro, Ansoumana Sadio et Devoneti. Et comme je vous l'ai dit, donc, au cours de nos prochaines éditions, nous reviendrons sur les prières à Louga, Kédougou, Kolda, Kaolack et Ziguinchor. Direction maintenant le Pakawa, à la grande mosquée de Sédiou. La prière de Deraka a été dirigée par l'imam Ratib Aliou Diallo. Dans son serment, il a parlé de renforcement de la foi, la solidarité, mais également la préservation de la cohésion sociale. J'appelle Zeida.
24: La communauté musulmane de Sédiou a célébré ce jeudi la fête de la Tabaski dans une ambiance de ferveur religieuse et de recueillement à la grande mosquée de Sédiou.
25: Allahu Akbar. Allahu Akbar.
24: Des centaines de fidèles ont répondu à l'appel de la prière de l'Eid el-Kébir. Dans son sermon, l'imam a insisté sur les valeurs de paix, de solidarité, de pardon et de partage, invitant les populations à renforcer la cohésion sociale et le vivre ensemble. La délégation des autorités administratives et territoriales était conduite par l'adjoint au gouverneur chargé du développement, Ba Ousmane Damfara. Celui-ci a salué le message délivré par l'imam tout en formulant des prières pour une paix durable en Casamance, au Sénégal et dans le reste du monde.
26: J'en appelle
1: appelle à l'unité, au pardon et à la fraternité entre tous les fils de la région. J'exprime également ma profonde gratitude aux chefs religieux, aux autorités coutumières, aux forces de défense et de sécurité, ainsi qu'à toutes les forces vives de la région pour leur contribution constante en faveur de la préservation de la paix sociale.
24: Après la prière, les fidèles ont regagné leur domicile pour procéder au sacrifice du mouton, symbole de foi et de soumission à Dieu, conformément à la tradition musulmane. RTC du Radio Sénégal, Maria Massouane.
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0: 4 minutes après 19h, le monde bouge, la RTS bouge également. Elle est suivie sur les 5 continents grâce à la magie du net et des satellites. Coucou à nos 5 millions de Sénégalais et de la diaspora. 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Afrique du Sud, des inquiétudes pour Cyril Ramaphosa. Le Parlement sud-africain a fixé à lundi prochain la première réunion d'une commission d'enquête chargée d'examiner les allégations relatives au scandale Farmgate impliquant le président. C'est ce qu'annonce en tout cas ce jeudi le Parti Alliance démocratique. Le président a menacé d'ailleurs de demander une ordonnance d'urgence pour suspendre la procédure de destitution si le Parlement poursuivait la procédure alors que son recours est en cours. La Suède qui arme l'Ukraine. Le président ukrainien Volodymyr Zelensky était en visite ce jeudi en Suède pour renforcer la défense aérienne ukrainienne et il ne repartira pas en tout cas à Kiev les mains vides. Stockholm va lui donner 16 avions de chasse Gripen CD et Kiev va acheter 20 Gripen E, le modèle en tout cas le plus récent des avions de chasse. Lutte contre le narcotrafic. Après l'Équateur, le Guatemala s'est engagé à mener des opérations conjointes avec les États-Unis contre les narcotrafiquants sur son territoire. Information du New York Times. Cette coopération s'inscrit dans la campagne contre des cartels que Washington mène dans la région. Guerre au Moyen-Orient, le point maintenant, l'armée américaine a mené des nouvelles frappes dans le sud des rives d'Iran, a dit un responsable américain. Les gardiens de la révolution iranienne ont annoncé ce jeudi avoir visé une base américaine sans préciser laquelle. Ces affrontements sont les plus graves depuis le début du cessez-le-feu. Des frappes israéliennes ont fait au moins 14 morts ce jeudi dans le sud du Liban, où Israël a étendu sa zone de combat contre les pro-iranien, malgré un cessez-le-feu théoriquement en vigueur depuis le 17 avril. Ce qui nous conduit d'ailleurs à parler du pèlerinage au lycée de l'islam des Sénégalais. Nos pèlerins, ils sont toujours à Mina, il faut le rappeler. Côté médical, des cas d'insolation, de traumatisme, de maladies chroniques. Le point d'ailleurs avec le chef de la délégation médicale du Hadj 2026, le docteur Mamadou Ndiaye, propos recueillis par notre envoyé spécial, Elhadji Tierno Diallo.
2: Il fait très chaud, donc nous avons eu des cas d'insolation malgré nos conseils de rester sur place. Nous avons aussi des traumatismes. Certains tombent ou reçoivent des chocs. Nous avons quand même pu les prendre en charge. Ceux qui ont des maladies chroniques comme l'hypertension, le diabète et qui décompensent. Des cas de troubles de comportement, des cas psychiatriques. Nous avons eu 5 pèlerins qui ont été hospitalisés. Et lorsque nous devions faire mouvement vers la Mecque, nos patients qui étaient à Médine, nous avons fait le tour des hôpitaux. Et une fois qu'ils ont été rétablis, nous avons organisé le transfert de Médine vers la Mecque. Au niveau de Mouna, c'était le moment le plus intense du pèlerinage et les conditions, l'environnement avaient beaucoup changé. Donc nous étions dans des tentes regroupées, mais comme les conditions étaient relativement bonnes, là nous disposons d'un point médical avancé. Et à tour de rôle, les médecins assuraient la permanence et les gardes. Et là aussi, la prise en charge était permanente. Et tous les malades qui ont besoin de soins ont été transportés dans les hôpitaux. Nous avons eu aussi un grand moment d'intense activité. C'est quand nous avons quitté Mouna pour aller à Arafat et de Arafat en passant par Moustalifa revenir à Mouna. Et vous savez, là aussi, il y a un effort de marche qui est exigé des pèlerins. Et certains ne parvenaient pas à faire la marche nécessaire pour venir jusqu'à Mouna. Il y a aussi le déplacement vers les Djamarat pour lancer les Djamra. Là aussi, il y a une distance de 3 km à faire. Nous déconseillons fortement les pèlerins de le faire en période entre, disons, 10h jusqu'à 17h, parce que là, il fait très chaud. Et là aussi, nous sommes organisés pour les accompagner avec les religieux. Au niveau de la DGP, nous n'avons à l'heure où je parle aucun malade au niveau des hôpitaux. Mais il y a nos collègues dans les regroupements privés. Au moment où je parle, il y a 2 qui ont été évacués vers les hôpitaux saoudiens.
12: Moussa Joseph Faye.
0: Et voilà, c'était donc le docteur Mamadou Ndiaye, le chef de la délégation médicale qui accompagne nos pèlerins. Le rappel du sommaire.
3: À l'ensemble de la communauté musulmane du Sénégal à chaque famille rassemblée à l'occasion de cette tabaski. Je présente mes voeux les plus chaleureux de paix, de santé et de prospérité partagée.
0: Le chef de l'État, Bassirou Diomaye Faye, s'était sur le parvis de la grande mosquée de Dakar ce jeudi matin à l'occasion de la célébration de la Tabaski 2026. Que retenir du rappel de ce geste d'Abraham, Monsieur le Président?
3: C'est une leçon de foi. C'est aussi une leçon de civisme. Le sens même de la Tabaski est le partage. Aucun Sénégalais n'est seul tant que nous serons partagés. Je voudrais en cet instant demander à nos vénérés guides religieux et coutumiers de continuer à porter notre pays dans leurs prières.
0: Voilà ce qui nous rassure. Et loin du Sénégal aussi, avec nos pèlerins qui se trouvent actuellement à la Mecque, côté médical, voilà les assurances du chef de la délégation, le docteur Mamadou Ndiaye.
2: Donc nous avons eu des cas d'insolation, nous avons aussi des traumatismes, c'est ceux qui ont des maladies chroniques comme l'hypertension, le diabète et qui décompensent, des cas de troubles de comportement, des cas psychiatriques. Au niveau de la DGP, nous n'avons à l'heure où je parle aucun malade au niveau des hôpitaux, mais il y a nos collègues dans les regroupements privés, au moment où je parle, il y a deux qui ont été évacués vers les hôpitaux saoudiens.
0: Devenetti, et un très grand merci à toutes les équipes techniques et rédactionnelles de Radio Sénégal. Aujourd'hui en tout cas, elle a deux mains, mais elle est sur les trois chaînes. RSI, chaîne nationale et Dakar FM, c'est Tata Céline Noël Diop, Deuneti, en tout cas à toi. Au CDM et au montage, Marie-Jo Faye et Alex Mathieu, à la coordination éditoriale, Elisabeth Agnès-Sar et Papa Malik Ndao, à la réalisation, Elisabeth Agnès-Sar. Prochain rendez-vous avec l'actualité, c'est à 21h30 avec justement Elisabeth Agnès.

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0: 22h sur les antennes de Radio Sénégal et c'est votre journal.
1: Moussa Joseph Faye.
0: Au sommaire.
2: À l'ensemble de la communauté musulmane du Sénégal, à chaque famille rassemblée à l'occasion de cette tabasse, je présente mes voeux les plus chaleureux de paix, de santé et de prospérité partagée.
0: Et le chef de l'État, Bassirou Diomaye Faye, c'était ce matin sur le parvis de la grande mosquée de Dakar à l'occasion de la célébration de la tabaski. Que retenir du rappel de ce geste d'Abraham, monsieur le président?
2: C'est une leçon de foi. C'est aussi une leçon de civisme. Le sens même de la tabaski est le partage. Aucun Sénégalais n'est seul tant que nous serons partagés. Je voudrais en cet instant demander à nos vénérés guides religieux et coutumiers de continuer à porter notre pays dans leurs prières.
0: Voilà ce qui nous rassure, monsieur le président. Et puis, loin du Sénégal, avec nos pèlerins qui se trouvent actuellement à la Mecque, côté médical également, voici les assurances du chef de la délégation médicale, le docteur Mamadou Ndiaye.
3: Donc, nous avons eu des cas d'insolation. Nous avons aussi des traumatismes. Ceux qui ont des maladies chroniques, comme l'hypertension, le diabète, et qui décompensent. Des cas de troubles de comportement, des cas psychiatriques. Au niveau de la DGP, nous n'avons à l'heure où je parle aucun malade au niveau des hôpitaux. Mais il y a nos collègues dans les regroupements privés. Au moment où je parle, il y a deux qui ont été évacués vers les hôpitaux saoudiens.
0: On y revient en fin d'édition. Voilà donc pour l'essentiel, le menu de ce 22h sur Radio Sénégal. Déunité à toutes et à tous. Les détails après ceci.
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1: Moussa Joseph Faye.
0: Merci. Nous sommes avec Cherna Cher, Sidi Diop aux opérations techniques d'Unity. Et bienvenue. Tabaski 2025-2026, autant pour moi, la tradition a été bien respectée après une partie de la communauté et qui a célébré hier, mercredi. Ce jeudi, il revenait donc à la majorité de sacrifier à la prière de Deraka. D'ailleurs, le chef de l'État a prié à la grande mosquée de Dakar, comme d'habitude. Et sur le parvis, il a délivré son traditionnel message aux Sénégalais. On l'écoute.
2: À l'ensemble de la communauté musulmane du Sénégal, à chaque famille rassemblée à l'occasion de cette tabaski, pour sacrifier au rituel abrahamique, je présente mes voeux les plus chaleureux de paix, de santé et de prospérité partagée. Je salue aussi nos compatriotes chrétiens qui ont célébré la Pentecôte il y a quelques jours. Cette proximité entre nos fêtes religieuses est la signature d'un peuple qui a fait du respect mutuel des croyances le ciment de son unité. La tabaski nous rappelle par le sacrifice d'Ibrahim sallallahu alayhi wa sallam qu'il faut savoir renoncer à une part de soi pour ce qui est plus grand que soi. C'est une leçon de foi. C'est aussi une leçon de civisme qui parle à la République que nous voulons bâtir. Nous n'ignorons pas les efforts que beaucoup d'entre vous ont consentis pour célébrer dignement cette fête. À celles et ceux qui ont pu le faire, je dis ma reconnaissance. À celles et ceux que les conditions n'ont pas permis pleinement de servir, je dis la solidarité de la nation. Le sens même de la tabaski est le partage. Aucun Sénégalais n'est seul tant que nous serons partagés. Je voudrais en cet instant demander à nos vénérés guides religieux et coutumiers de continuer à porter notre pays dans leurs prières. Je voudrais aussi leur confier nos soldats qui n'ont pas pu être au Sénégal à ce jour et qui sont partis défendre les couleurs de la nation dans le cadre de la Coupe du Monde 2026. Aux imams, aux guides religieux et coutumiers, que leur guide s'élève vers le Tout-Puissant pour la paix de la nation, la cohésion de notre peuple, la santé de notre famille, la réussite de notre jeunesse et la prospérité de notre Sénégal. À nos forces de défense et de sécurité qui veillent en ce jour, à notre diaspora rassemblée loin de nous, à toutes les composantes de la nation, je souhaite une excellente fête. Bonne tabaski à tous, de Unity, que Dieu bénisse le Sénégal.
0: Amen, amen. Le chef de l'État, Bassirou Diomaye Faye, est devenu. Auparavant, il revenait à l'imam Ratib de la Grande Mosquée de diriger la prière de deux rakas. Dans son serment, il est revenu sur l'origine de cette solennité, la famille musulmane, comment elle doit être, et puis la société. Il faut préserver la société sénégalaise. Imam Alouine Moussa Samba, propos traduit par Benoît Badiane.
5: La Tabaski renvoie à l'histoire d'Ibrahim qui a longtemps demandé au bon Dieu de lui faire don d'un enfant. Une prière que le bon Dieu a exaucée des années après en lui donnant dans sa vieillesse Ismaël. Mais à l'âge adulte, Dieu lui demande de sacrifier son fils le jour de la Tabaski. Lui, en bon croyant, a voulu sacrifier son fils, mais Dieu lui envoya un mouton en lieu et place. C'est tout le sens de la Tabaski que nous célébrons aujourd'hui. C'est pourquoi j'exhorte les pères de famille à prendre toutes leurs responsabilités sur leurs enfants, mais aussi à les éduquer dans la foi musulmane. C'est le seul rempart aujourd'hui dans ce monde en pleine mutation et face aux dérives de toutes sortes. Nous devons nous aimer les uns les autres. Nous sommes parents puisque partageons la même foi. Nous sommes dans un pays à 95% de musulmans. Nous ne devons pas laisser prospérer certaines pratiques contraires à l'islam. Nous devons nous aider mutuellement, mais pas nous entretuer ou détruire comme ce que nous voyons aujourd'hui. Les pèlerins sont sur la voie de la Tabaski, c'est pourquoi ils ont fait ces jours-ci Arafat puis Mina. C'est tout le sens de la Tabaski.
0: Six minutes après 22h, la Tabaski aussi, c'est à l'intérieur du pays, et principalement à Tiwawone. C'est la capitale sénégalaise de la Tijania. Là-bas, on a prié à Khalkhous. J'appelle Damela, Papa Mamoud Ndao.
6: Encore une fois de plus, Khalkhous a reçu les fidèles Tijanes venus en masse pour la prière de l'Aïd El Kabi. Un moment privilégié pour le Khalif général de Tijane pour transmettre son message. Son porte-parole, professeur Mokhtar Kébé, n'y va pas par quatre chemins. La dégradation des mœurs est justifiée.
7: Il y a des doctrines qui encouragent la déperdition. Ils encouragent les femmes à se mettre presque nues dans les rues. Les hommes peuvent se marier et avoir des relations intimes. Les femmes peuvent être dans le libertinage et même se marier entre elles. On voit même cette nouvelle tendance à les transsexuels, car les hommes ou les femmes changent de sexe selon leurs envies. D'autres encouragent les veuves à se remarier avant l'expiration du délai prescrit par l'islam. Tout cela, c'est pour contrecarrer l'islam, tout en sachant qu'ils ne sont pas dans le droit chemin.
6: En l'absence du gouverneur de Thiès Seyr Ndaw, son adjoint Ababakar Sadiq Nyon, venu prier à Khalkhous, profite de cette journée dédiée au dialogue pour lancer un appel aux Sénégalais.
8: L'un des enseignements majeurs à retenir de cette fête, c'est d'abord l'importance de l'acceptation de la volonté divine, mais aussi surtout l'importance de la soumission aux instructions et aux recommandations. C'est en ce sens que j'invite tous nos concitoyens à cultiver et à perpétuer ces valeurs au quotidien, que ce soit au foyer comme dans l'espace public. Je les recommande de respecter scrupuleusement les recommandations et les prescriptions divines, les lois et règlements ainsi que les principes républicains et les valeurs symboliques qui régissent notre société afin de contribuer activement et durablement au développement de notre pays.
6: Comme lors de la Corité, Serigne Cheikh Tidiane Sidabar a dirigé la prière de la Tabaski à Khalkhous. Pape Mamadou Ndao, Tivavan pour Radio Sénégal.
0: Merci Odamel, Pape Mamadou Ndao et Deweneti, Deweneti. À Touba aussi, le cœur de la Mouridia, on a vibré au rythme de cette Tabaski. J'appelle Serigne Bassirou Silla.
9: Comme à l'accoutumée, l'imam de la grande mosquée de Touba a dirigé la prière de l'Aïd El Kébir dans la ville sainte. Après le salut final, l'imam Serigne Fallou Mbake Abdoul Khadr a délivré le message du calife des Mourides qui a rendu un vibrant hommage à la communauté musulmane en ce jour de sacrifice et de fête. Il annonce à l'assistance que Serigne Mountaha réitère son ardent vœu de préserver la sacralité de la cité de Serigne Touba. Le calife des Mourides appelle aussi les disciples de Khadim Rasoul à observer les règles de bienséance dans les mosquées et daras. L'imam de la grande mosquée de Touba dira que Serigne Mountaha demande aux disciples de vouer du respect au maître coranique. une recommandation du calife des Mourides, selon toujours l'imam Serigne Fallou Mbake Abdul Khadr, le respect dû aux plus âgés. Le message du calife des Mourides véhicule aussi des prières pour la prospérité du pays. Auparavant, l'imam Serigne Fallou Mbake Abdul Khadr a rappelé les enseignements du prophète Mohammed, paix et salut sur lui, en ce jour de fête du sacrifice, pouvant aller du mouton au chameau en passant par le bouc et le bœuf qu'on peut immoler. Bassirou Silla, Touba Mbaké, Radio Sénégal.
0: Merci, merci à Serigne Bassirou Silla et Deoineti. Mais le micro de Radio Sénégal ne quitte pas le baol. On va à Djourbel retrouver Oscar Tendeng.
10: La communauté musulmane, dans son écrasante majorité, a célébré ce jeudi 28 mai la Tabaski, ou la fête du sacrifice, encore appelée la fête du mouton. Cette fête, qui rappelle et imite l'acte d'Ibrahim, est un symbole fort dans la foi du croyant. Et c'est en cela que l'imam Ratib Abib Kandji, qui a présidé la prière des deux rakas non loin du camp des pompiers de la 22e compagnie d'incendie de secours, a appelé les musulmans, hommes, femmes et jeunes, à s'inspirer d'Ibrahim Adjara et à Ismaël pour placer Dieu au-dessus de tous sans occulter l'actualité avec ce contexte difficile que traverse le Sénégal. Un sermon apprécié par le préfet de Djourbel Abdoukhadir Diop.
11: Il faut cultiver la paix, surtout chez les jeunes aussi, cultiver le respect des anciens, le respect de nos guides religieux pour vivre en harmonie. Nous sommes dans un pays marqué par la solidarité.
10: Dans toutes les mosquées ou endroits où se tenait la prière des deux rakas, l'acte de soumission, le sacrifice du mouton, quel couteau utiliser pour égorger le mouton, bref, tout est orienté vers le sens et l'importance de la Tabaski. C'est ainsi qu'à la grande mosquée de Kergoumag, la prière des deux rakas a été dirigée par Serigne Fallou Mbake Bassirou, qui a formulé des prières pour un Sénégal de paix et de prospérité. Le guide appelle à la solidarité et à la tolérance tout en demandant aux populations de prier pour un bon hivernage. Oscar Tendé, Djourbel, Radio Sénégal.
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0: 11 minutes après 22 heures, nous sommes toujours dans le Sénégal avec cette Tabaski dans le Ndiambour, dont Louga est le fief de la grande famille omarienne. Le message du calife général Thierno Bachir Tall a été porté par son fils Thierno Cherou Ibn Bachir Tall. Le contenu, compréhension, tolérance et unité. Propos recueillis et traduits par Thierno Ouri Diallo.
12: Kenn ku ci nek jaxlé nit ñi jaxlé nañ ndax nit so amé sey njit da nga bëgg ñom ñëpp ñu nek ben.
13: Nous citoyens sommes tous inquiets par ce que nous vivons. Ceux qui dirigent ce pays doivent s'entendre. Eux qui ont le pouvoir, qui doivent veiller, protéger cette nation, doivent s'entendre. Faut pas qu'ils acceptent que la peur s'installe, que la division prenne place. Qu'ils soient soudés, qu'ils restent unis, restons tous unis pour ensemble construire ce pays. Ya Allahou nous assiste.
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0: Amin, amin Thierno. Et merci à Thierno Ouri et Diallo et Deoineti. Direction maintenant la terre des braves hommes, Kédougou, à l'occasion de cette Tabaski. Le grand rendez-vous, donc, c'était à Medina Kenyatto, sous la direction du Khalife général et Imam Ratib El Hadj Ousmane Diaby. Le sermon a porté sous le respect des valeurs religieuses. J'appelle Cheikh Oketa.
14: À Medina Kenyatto de Kédougou, la prière des deux rakas de l'Aïd El Kébir a été dirigée par le Khalife général et Imam El Hadj Ousmane Diaby. L'imam El Hadj Ousmane Diaby est ensuite revenu sur l'importance du sacrifice de ce jour. On doit payer le mouton de Tabaski sur fond propre. Dieu est saint et il n'aime pas un bien mal acquis. Même si on doit payer 3 bêtes pour le sacrifice de Eid, on peut payer 2 béliers et 1 bouc. C'est recommandé. Aujourd'hui, c'est un jour de miséricorde et de pardon. Et Dieu nous gratifie ce jour par sa miséricorde. Il a ensuite invité les fidèles musulmans à retourner aux valeurs religieuses. Chacun doit revoir ses actes et ses paroles, car tout ce que l'on fait sur terre, c'est ce qui nous servira de récompense. À l'au-delà, tout ce que l'on fait ici-bas finira, sauf la volonté de Dieu qui est permanente. Donc on doit craindre le Tout-Puissant qui n'a pas besoin de notre richesse, ni notre beauté ou nos enfants. Ce dont il a besoin, c'est notre foi musulmane. Le préfet de Kédougou a représenté Madame le gouverneur à Medina Kenyoto. El Hadj Malick Semou Diouf a livré un message de paix à l'endroit de la population.
15: C'est dire aujourd'hui que c'est un message de paix et de raffermissement des liens auxquels nous appelons les populations. Des personnalités religieuses qui, à chaque fois que de besoin, nous rappellent qu'il faut véritablement un retour aux valeurs religieuses.
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0: Merci, merci à Cheikhou Keïta et Dewe Neti. Nous allons maintenant au Fouladou retrouver quelqu'un qui, depuis ce matin, aux premières heures, il a pris son plus beau costume, son grand boubou, bien amidonné, et il est parti donc pour assister à la prière des deux rakas à la grande mosquée de Kolda. Le serment de l'imam a porté sur l'union, la paix et la concorde. J'appelle le Seigneur, Emmanuel Boyanga.
16: Allahu Akbar.
17: À Kolda, des milliers de fidèles musulmans ont convergé ce jeudi matin vers la grande mosquée pour accomplir la prière de l'Aïd el-Kabir. Dans son sermon, l'imam Radib Tchernoala Santal a rappelé les valeurs fondamentales de l'islam avant d'exhorter les musulmans à promouvoir l'entente, la paix et la cohésion sociale. Un sermon apprécié à sa juste valeur par le représentant de l'État, le préfet de Kolda, Mbassa Sène.
18: Je voudrais saluer en tout cas le serment de l'imam qui est revenu sur le sens de cette prière. On y appelle les fidèles à un sens de partage, un sens de solidarité, un sens de générosité, mais également de tolérance et d'entraide.
17: L'imam Ratib Tchernoala Santal est revenu sur les risques d'instabilité politique qui gangrènent actuellement notre pays, le préfet de Kolda Mbassa Sène.
18: Effectivement, il a demandé effectivement que notre autorité de cultiver le sens du dialogue. Inclusif, un dialogue pacifique qui implique l'ensemble des acteurs socio-économiques du Sénégal. Il a insisté là-dessus parce qu'il sait que la paix et la concorde sont en tout cas les véritables moteurs du développement.
17: L'imam Ratib de la grande mosquée de Kolda a formulé des prières pour un Sénégal de paix, de prospérité et une santé d'acier pour le président de la République, Bassirou Diomaye Faye, afin qu'il puisse conduire notre Sénégal à bon port. Kolda. Emmanuel Boubayanga pour Radio Sénégal.
0: Et merci, merci El Seigneur Emmanuel Boubayanga. Il a tellement couvert cette prière que l'imam Ratib a décidé de lui offrir en tout cas son grand boubou pour cette année. Direction maintenant Jiguinchor. Là-bas, l'imam Ratib et la Chérif Haïdara a sacrifié à la prière des deux rakas. Il a formulé des prières pour toute la communauté, pour le Sénégal en entier, mais il n'a pas manqué de lancer un plaidoyer. C'est pour la reconstruction de sa grande mosquée. Depuis quelques années, cette mosquée n'est plus inutilisable, alors on prie sous détente. J'appelle la Zaïda Aïssatou Sall.
19: La grande mosquée de Santiaba dans la commune de Ziguinchor a refusé du monde ce jeudi 28 mai. Des centaines de fidèles musulmans se sont rendus sur les lieux pour la prière de Tabaski sous l'égide de l'imam Ratib de Ziguinchor. Dans son sermon, l'imam El Hadj Chérif Ismaïl Haïdara est d'abord revenu sur le sens de la Tabaski. Il a rappelé au gouvernement et aux hommes politiques du pays leur responsabilité. L'imam Ratib El Hadj Chérif Ismaïl Haïdara a également interpeller le gouvernement pour la reconstruction de la grande mosquée de Ziguinchor. Le gouverneur de Ziguinchor dit prendre bonne note de cette doléance qu'il juge légitime. Mortaletine d'assurer que c'est une préoccupation que le président de la République a bien prise en compte.
20: À plusieurs reprises, son Excellence a demandé au bureau architecture du palais de se rapprocher de la famille de l'imam Ratib pour qu'ensemble ce projet soit bien étudié. Bien évidemment, comme nous le savons, le Sénégal, à l'image d'autres pays, rencontre quelques difficultés financières. Mais si nous faisons de ce projet une priorité, il pourra se concrétiser dans les meilleurs délais.
19: Le gouverneur de Ziguinchor a profité de l'occasion pour inviter les uns et les autres à faire preuve de beaucoup plus de tolérance et de solidarité vis-à-vis de leurs prochains. Aïssatou Sall, Ziguinchor, pour Radio Sénégal.
0: Merci, merci à la Zaïda, Aïssatou Sall et Dewineti. On part maintenant au Saloum. Avec un reporter, il a fait en tout cas beaucoup, beaucoup de kilomètres aujourd'hui. Il a couvert la prière à Kaolack, il est parti à Mbirikilan, il est revenu à Kaolack pour donc nous offrir en tout cas ce reportage. La prière de Raqqa est dirigée à la grande mosquée de Kaolack par l'imam Ratib Elhadj Babacar Kane. Son sermon a porté sur la lutte contre la haine, mais également l'intolérance. J'appelle Seydina Elhadj Kane.
3: Dans son sermon, l'imam Ratib de Kaolack a invité les Sénégalais à la tolérance et à la solidarité, mais également à bannir la haine. Serigne Babacar Kane dirigeait la prière Itt d'El Kabir, communément appelée Tabaski. Auparavant, il a rappelé le sens et l'importance de cette fête, allant plus loin pour dire que cette journée n'est pas seulement une fête de jouissance. Elle doit être mise à profit afin de nous rappeler la nécessité d'être tolérants les uns des autres, de bannir toutes sortes de haine et d'être solidaire. L'imam Kane a également prié pour la paix, la stabilité et la cohésion sociale afin que notre pays puisse arriver à un développement durable, souverain et prospère. Le chef de l'exécutif régional a magnifié le sermon de l'imam Ratib qui est revenu sur la nécessité d'un dialogue intergénérationnel. Mohamed Omar Tarawat appelle les jeunes à œuvrer au quotidien pour le développement de notre pays, le Sénégal. Les autres foyers religieux de la région de Kaolack ont marqué la prière Itt pour un Sénégal de paix, de stabilité et de cohésion sociale. Dewineti au Sénégal. Kaolack, Radio Sénégal et la Tchikane.
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0: 21 minutes après 22 heures. Le monde bouge, la RTS bouge également. Elle est suivie sur les 5 continents grâce à la magie du net et du satellite. Un grand coucou amical et fraternel à nos 5 millions de Sénégalais et de la diaspora. Au Nigeria, un commandant djihadiste a été abattu. La branche ouest africaine du groupe État islamique confirme la mort d'Abou Bilal Al-Manouki, présenté comme l'un de ses cadres influents après une opération récente menée par les forces américaines contre une base du groupe dans la région de l'Aktchad. C'est au nord-est du Nigeria. Et crime de guerre au Soudan. La Suède abrite actuellement un procès record. Accusé de complicité de crimes de guerre au Soudan entre 1999 et 2003, deux dirigeants de Lundin Oil seront fixés sous le sort en décembre prochain. Leur procès se tient depuis 2023 devant le tribunal de Stockholm en Suède. Ils sont accusés d'avoir provoqué la mort de nombreux civils en raison des opérations militaires menés pour sécuriser un camp pétrolier de leur compagnie. Et puis en France, le code noir, ça y est, c'est enterré. Les députés ont voté à l'unanimité ce jeudi pour l'abrogation du code noir et l'ensemble des textes ayant réglementé l'esclavage dans les colonies françaises, jamais formellement abrogé depuis et donc après 1848. Au Cambodge, les Africains sont indésirables. Les autorités cambodgiennes ont ordonné à plusieurs ressortissants africains de quitter immédiatement le pays avant le 31 de ce mois, sous peine d'arrestation et de poursuites judiciaires. Dans un avis publié par le département général de l'immigration, le gouvernement précise que cette mesure concerne notamment des citoyens du Ghana, du Kenya, du Cameroun et de l'Ouganda qui bénéficiaient jusqu'à présent d'une dérogation liée à leur situation migratoire. Des échos maintenant du pèlerinage au lieu saint de l'islam. Nos pèlerins sont toujours à Mina. Côté médical, des cas d'insolation, des traumatismes et des maladies chroniques. Le point avec le chef de la délégation médicale du Hadj, le docteur Mamadou Ndiaye, propos recueillis par notre envoyé spécial, Elhadj Jerno Diallo.
22: Il fait très chaud, donc nous avons eu des cas d'insolation malgré nos conseils de rester sur place. Nous avons aussi des traumatismes. Certains tombent ou reçoivent des chocs. Nous avons quand même pu les prendre en salle. Ceux qui ont des maladies chroniques comme l'hypertension, le diabète et qui décompensent. Des cas de troubles de comportement, des cas psychiatriques. Nous avons eu 5 pèlerins qui ont été hospitalisés. Et lorsque nous devions faire mouvement vers la Mecque, nos patients qui étaient à Médine, nous avons fait le tour des hôpitaux. Et une fois qu'ils ont été rétablis, nous avons organisé le transfert de Médine vers la Mecque. Au niveau de Mouna, c'était le moment le plus intense du pèlerinage et les conditions, l'environnement avait beaucoup changé. Donc nous étions dans des tentes regroupées, mais comme les conditions étaient relativement bonnes, là nous disposons d'un point médical avancé. Et à tour de rôle, les médecins assuraient la permanence et les gardes. Et là aussi, la prise en charge était permanente. Et tous les malades qui ont besoin de soins ont été transportés dans les hôpitaux. Nous avons eu aussi un grand moment d'intense activité. C'est quand nous avons quitté Mouna pour aller à Arafat et de Arafat en passant par Moustalifa revenir à Mouna. Et vous savez, là aussi, il y a un effort de marche qui est exigé des pèlerins et certains ne parvenaient pas à faire la marche nécessaire pour venir jusqu'à Mouna. Il y a aussi le déplacement vers les Djamarats pour lancer les Djamarats. Là aussi, il y a une distance de 3 km à faire. Nous déconseillons fortement les pèlerins de le faire en période entre, disons, 10h jusqu'à 17h parce que là, il fait très chaud. Et là aussi, nous sommes organisés pour les accompagner avec les religieux. Au niveau de la DGP, nous n'avons à l'heure où je parle aucun malade au niveau des hôpitaux. Mais il y a nos collègues dans les regroupements privés. Au moment où je parle, il y a deux qui ont été évacués vers les hôpitaux saoudiens.
0: Voilà, c'était donc le chef de la délégation médicale au pèlerinage, donc au lycée de l'islam, le docteur Mamadou Ndiaye. Et puis, avant de clore cette information sportive, les Lions du Sénégal ont bouffé, en tout cas les Lions du Maroc, au niveau de la CAN U17. Le Sénégal donc va rencontrer la Tanzanie pour la finale donc de la CAN U17. Ce sera mardi prochain, mardi 2 juin 2026 à 19h. Ce sera évidemment en direct sur Radio Sénégal. Le Sénégal donc a éliminé le Maroc au tir au but. Même chose également, la Tanzanie avait éliminé auparavant l'Égypte au tir au but. Le rappel du sommaire.
1: À l'ensemble de la communauté musulmane du Sénégal, à chaque famille rassemblée à l'occasion de cette tabasse, je présente mes voeux les plus chaleureux de paix, de santé et de prospérité partagée. Et
0: le chef de l'État, Bassirou Diomaye Faye, c'était ce matin sur le parvis de la grande mosquée de Dakar à l'occasion de la célébration de la tabaski. Que retenir du rappel de ce geste fort d'Abraham, monsieur le président?
1: C'est une leçon de foi. C'est aussi une leçon de civisme. Le sens même de la tabaski est le partage. Aucun Sénégalais n'est seul tant que nous serons partagés. Je voudrais en cet instant demander à nos vénérés guides religieux et coutumiers de continuer à porter notre pays dans leurs prières.
0: Voilà en tout cas ce qui nous rassure. Et loin du Sénégal d'ailleurs, avec nos pèlerins qui se trouvent à la Mecque, côté médical également, on nous rassure avec le chef de la délégation, le docteur Mamadou Ndiaye.
22: Donc nous avons eu des cas d'insolation, nous avons aussi des traumatismes. Ceux qui ont des maladies chroniques comme l'hypertension, le diabète et qui décompensent. Des cas de troubles de comportement, des cas psychiatriques. Au niveau de la DGP, nous n'avons à l'heure où je parle aucun malade au niveau des hôpitaux. Mais il y a nos collègues dans les regroupements privés. Au moment où je parle, il y a deux qui ont été évacués vers les hôpitaux saoudiens.
2: Moussa Joseph Faye.
0: Un très grand merci à toutes les équipes techniques et rédactionnelles de Radio Sénégal, de UNET. À tous et à toutes, et particulièrement à mon technicien qui va faire toute la nuit, en tout cas, les trois radios, RSI, chaîne nationale et Dakar FM. Il s'agit de Cheikh Nancheikh Seni et Diop. Merci beaucoup. Et puis au niveau du CDM et du montage, ce sera avec Alex Mathieu qui prend le relais de Marie-Jo Faye. Coordination éditoriale, merci à Elisabeth Agnès-Sar et à Papa Malik Ndao. Réalisation également signée Elisabeth Agnès-Sar. Merci beaucoup. Il n'y aura pas de rendez-vous à minuit. On se donne rendez-vous donc demain matin avec les équipes de la matinale de Radio Sénégal. Salam Sénégal. Bonne nuit et bonne écoute sur nos antennes à Dakar et dans les régions Sénégal Rec et Thiès Rec.

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نعوذ بالله من الشيطان الرجيم. بسم الله الرحمن الرحيم. الحمد لله رب العالمين القائل والله يدعو إلى دار السلام للذين استجابوا لربهم الحسنى وصلى الله وسلم على نبينا محمد وآله وصحبه. السلام عليكم ورحمة الله. Très chers amis auditeurs, par la grâce d'Allah subhanahu wa ta'ala, puis avec l'aide de Sokhna Adja Mam Abidjei, nous sommes ensemble dans les appels du miséricordieux. Mais je vous propose, avant d'aborder le 30e appel, de voir comment Allah subhanahu wa ta'ala a enlevé, éliminé toutes les excuses qui peuvent justifier qu'un musulman puisse retarder une prière obligatoire, à plus forte raison l'abandonner. 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La preuve, tant que le musulman jouit de la raison, il ne lui est pas permis de rater une prière. Il priera comme il peut, dit Allah subhanahu wa ta'ala, debout, assis ou couché. 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Et le verset 29 sourate Baqara nous dit: soyez assidus aux 5 prières, surtout la prière médiane. Tenez-vous avec humilité, humblement devant Allah subhanahu wa ta'ala. 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Mais en cas de danger, poursuit le verset, c'est-à-dire de guerre, en période d'insécurité, quand vous avez peur, priez en marchant ou bien en courant, priez sur vos montures, dans vos véhicules. Mais quand vous serez de nouveau en sécurité, accomplissez vos prières normalement, comme Allah vous les a enseignées et que vous n'aviez aucun moyen de savoir. Verset 239, sourate Baqara la vache. 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
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On pouvait s'attendre à ce que Allah nous dise, si vous êtes en danger, attendez d'être en sécurité pour prier. Non. Il nous dit, je vous interdis de retarder la prière, même quand vous êtes dans le combat. Chacun prie comme il peut, sans ruku, sans sujoud, en marchant sur la monture. Ok. Là, il y a une question. 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ngay daw ya ngi ci sa auto ya ngi ci avion bi farijalan aw rukbana les versets 101 à 103 surat la vache explique maintenant en période de crainte la prière en groupe, par exemple sur le champ de bataille. Il nous dit, si vous êtes en expédition, si vous êtes en guerre, et que vous craignez que les mécréants profitent de votre distraction pour vous attaquer, donc que l'ennemi puisse vous attaquer au moment où vous priez, vous ne commettrez pas de péché en écourtant la prière, car les mécréants sont vos ennemis jurés. Verset 100. Ok. 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cette prière quand tu diriges la prière dans le champ de bataille divise les combattants l'armée en deux parties une partie prie avec toi avec ses armes tandis que l'autre partie couvre leurs arrières. Puis, ceux qui montaient la garde viendront prier avec toi, mais toujours en conservant leurs armes. Ok. Là, il y a des gens qui sont venus, djangal, yonantibi alayhi salam. 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
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bi nga nek ak jafé jafé Allah subhanahu wa ta'ala explique pourquoi il nous dit les mécréants aimeraient que vous négligiez vos armes pour vous massacrer vous ne commettrez pas de péché si vous déposez momentanément vos armes à cause de la pluie de la maladie ou d'une autre incommodité mbokki yalla subhanahu wa ta'ala wax nak lutax mu sartal nu julli gi mune gis nga yefer yi dañu ngeejjo won 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Restez vigilants. Allah réserve aux mécréants un châtiment humiliant, une défaite honteuse. 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

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Ami auditeur, cet ordre de faire le zikr dans cette situation complexe montre la place unique du zikr dans notre relation avec Allah subhanahu wa ta'ala. Enfin, poursuit-il, une fois en sécurité, célébrer normalement la prière en son temps et dans sa forme connue. La prière est prescrite aux croyants à des heures fixes. Verset 101-103, Sourate la femme. 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

Amis auditeurs, nos fuqaha, nos savants, nous ont décrit les prières dont le Coran a parlé, les prières de l'insécurité, salatul khawf, et la prière du voyageur, salatul musafir. Car l'expression « Iza al-darabtu fil arb » al-darbu fil arb, au verset 101 surat de la femme, désigne aussi bien l'expédition militaire que le voyage ordinaire. Voici. 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Ce qui veut donc dire immédiatement qu'un agresseur n'est pas autorisé à pratiquer la prière de Khaif. Deuxièmement, c'est la deuxième condition, elle est justifiée par la crainte d'être attaqué par l'ennemi pendant qu'on va prier. 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

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Comment on fait cette prière? Voici la façon dont le prophète Muhammad, paix et salut sur lui, a accompli cette prière dans le Ghazwat Zati Riqa. Et cela nous a été rapporté par Sahl ibn Haym Hatmata al-Ansari. 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Un groupe s'est placé derrière le prophète alayhi salam et l'autre fit face à l'ennemi. Après avoir fait une raka avec ce groupe, le prophète alayhi salam resta debout et les soldats ont continué leur deuxième raka, fait leur tashahhud et le salut final. Ok. 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Alors ils sont partis remplacer le deuxième groupe, monter la garde, et le deuxième groupe est venu faire la prière avec le prophète alayhi salam qui dirigea pour eux une raka et s'assit. Ce deuxième groupe se leva, fit sa deuxième raka et s'assied avec le prophète alayhi salam pour le faire le tashahhud, le taïe et le salut final. 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Ami auditeur, c'est ainsi que le prophète alayhi salam, l'imam des imams. Donc c'est ainsi que nos imams doivent faire procéder une raka avec chaque groupe. Et chaque groupe fera une raka seul. Ce qui leur permet à tous de réduire la prière de 4 raka à 2. Ok. 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Seigneur, fait que nous n'ayons jamais besoin de procéder à la prière de l'insécurité. Donne-nous la paix, l'insécurité. Boki. 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

la prière du voyageur, elle consiste à réduire à 2 rakas les prières de 4 rakas et de regrouper Zohr, c'est-à-dire Tisbar, avec Asr qui est Takusan. Donc, prie ensemble Tisbar et Takusan. Et de prier ensemble Maghrib et Aïcha, c'est-à-dire Timis et Gué. Par contre, le nombre de raka de Timis et de Sopre reste inchangé et la prière de Sopre n'est réunie avec aucune prière. Boki. 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Puis le voyageur a le choix d'accomplir chaque couple de prières à l'heure, soit à l'heure de tisbar ou de takusan, donc de maghrib ou de asr, pareil pour maghrib et isha, c'est-à-dire pour timis et gué. Il peut prier gué juste à l'heure de Timis, il peut attendre l'heure de Gué, 11h de la nuit, minuit, pour prier Timis et Gué. Je rappelle cependant que ces allégements sont accordés sur des conditions qui doivent être remplies par le voyageur et le voyage. 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La première condition c'est que le voyage doit être licite. Celui qui voyage pour commettre un péché n'est pas autorisé à rassembler ses prières ni à réduire les prières. Il prie normalement. 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La deuxième condition, la distance à parcourir du point de départ au point d'arrivée doit atteindre 80 km dans le rythme liquide. Ok. 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Troisième condition, avoir effectivement quitté la localité de départ, être sorti de sa ville, des limites de la ville, de la localité. On ne peut pas commencer à faire la prière du voyageur dans sa maison ou dans la ville, sauf des cas spécifiques dont nous ne parlerons pas aujourd'hui. 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
Une fois ces conditions remplies, le voyageur procède à la prière du voyage tant qu'il est en cours de route, c'est-à-dire qu'il regroupe Tisbar, Zuhr et Takusan Asr, et il regroupe Maghrib Timis et Isha Gay au moment qui lui convient, réduisant à deux rakas Tisbar, Takusan et Gay. Ok. 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Une fois maintenant arrivé à destination, la quatrième condition à ce moment-là concerne la durée de son séjour. Si son séjour ne dépasse pas 4 jours et qu'il n'a pas d'épouse ou d'époux dans la localité, il continue de prier en voyageur. 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La cinquième condition, s'il séjourne moins de 4 jours ou a une épouse ou un époux dans la localité, il prie comme résident. Je veux dire, s'il séjourne plus de 4 jours. 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La sixième condition, s'il séjourne plus de 4 jours ou décide de s'installer pour le travail ou définitivement, il prie comme résident Mokim. Mokim. 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La septième condition, si un voyageur prie derrière un résident, il est obligé de suivre les règles de son imam. Donc il prie comme résident. Le prophète alayhi salam a dit l'imam est désigné pour qu'on l'imite. 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La huitième condition, le voyageur compense les prières qu'il avait ratées au moment où il était résident. Il les compense comme il devait le faire dans son lieu de résidence. Le prophète alayhi salam nous a dit, celui qui dort ou oublie une prière jusqu'à la fin de son heure l'accomplit dès qu'il s'en souvient. 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
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savoir et pratiquer mais ici chez nous beaucoup de voyageurs préfèrent prier comme résidents parce que, disent-ils, nous n'avons aucune crainte, nous sommes en sécurité et nos voyages sont rapides et faciles. Donc, l'idée de nous dire à Gélenta, mais ici, dans notre pays, nous savons que nous savons que nous savons que nous savons que nous savons que nous savons que nous savons que nous savons que nous ah, comme que yalla newon ragal ñun ragaluñu dara ci yoon wi amna ñu sécurité karangi gangi fi tukki bi tam gawna ñaari waxtu ñetti waxtu rek yegg nga feuga jëm cela font référence au verset 101 sourate de la femme qui dit vous ne commettrez pas de péché en abrégeant la prière si vous craignez que les mécréants vous fassent du mal. 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lui. Donc il n'y a rien de nouveau dans le monde. Les questions que nous nous posons, les compagnons se sont posés ces mêmes questions. Et le prophète alayhi salam a répondu à leurs questions. Quand Omar lui a dit ça, la meilleure des créatures lui a dit, c'est une aumône, c'est un cadeau d'Allah subhanahu wa ta'ala, accepte le cadeau d'Allah. 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Le prophète Mohammed paix et salut sur lui dit à ce sujet, Allah n'aime pas qu'on fasse ses allègements. Allah aime qu'on fasse ses allègements comme il déteste qu'on transgresse ses interdits. 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

La première leçon, c'est pour nous ôter toute excuse de retarder une prière obligatoire qu'Allah subhanahu wa ta'ala nous autorise de nous adapter à la situation, de prier comme nous le pouvons, debout, assis, couché, en marchant, en nous déplaçant sur une monture, dans un véhicule, un avion, quel que soit le moyen de transport. Ok. 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qui cesse de prier ou prie après l'expiration de l'heure prescrite. Malheur à ceux qui négligent leurs prières obligatoires. 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Le prophète Mohammed, paix et salut sur lui, dit à Abu Zar, Abu Zar, il y aura après moi des dirigeants qui retarderont la prière ou jusqu'à ou après le délai prescrit. Quant à toi, quand tu seras en cette époque, fais tout pour faire ta prière à l'heure prescrite. Ok. Yonon tu alayhi salam. 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La deuxième leçon, l'islam est une religion simple qui s'adapte à notre situation, à nos capacités physiques et matérielles. Le verset 78 sourate Al-Hajj dit « Allah ne vous a ordonné aucune prescription religieuse pénible au-dessus de vos moyens, de vos capacités. » Boki, ñaarel bind biñu ci jang, moy ni l'islam diine ju yomb la ju jappandal, bo xamni bi da fay bayyi xel ci tollu wayu doomu adama ji, ak ay man manam. 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Les versets 42 surat al-a'raf répète, insiste, ceux qui croient et font le bien, nous leur imposons seulement selon leur force. Et le divorce, verset 7 dit, nous imposons à chacun selon ses ressources, ses moyens matériels, moraux. Ok. Bon, demain, c'est suratul A'raf. Nous avons fait de l'île suratul Hajj. Nous avons dit que nous avons wa amilu salihat. 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